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0: Le ministre de la Justice présente ses excuses à la famille de Liana. « Nous avons failli », déclare Gérald Darmanin, interrogé aux 20h de TF1. Les dysfonctionnements de la justice sont pointés du doigt alors que des plaintes avaient déjà été déposées contre le suspect, Jérôme Barella. Si des dysfonctionnements sont confirmés, le garde des Sceaux affirme qu'il proposera des sanctions pour faute professionnelle. Les conclusions du rapport d'inspection sont attendues le 19 juin. On apprend par ailleurs qu'une nouvelle plainte pour viol a été déposée contre le suspect cette semaine à Saint-Brieuc dans les Côtes-d'Armor. La mère d'une enfant de 11 ans avait déjà déposé plainte contre X en 2023 et à l'occasion de la disparition de Liana, sa fille aurait reconnu Jérôme Barella. Le parquet national antiterroriste ouvre une enquête pour torture et crimes de guerre. En cause, les violences infligées par les autorités israéliennes aux Français qui faisaient partie de la flottille pour Gaza, flottille interceptée au mois de mai au large de Chypre par la marine israélienne. Suite au témoignage des militants, le ministre français a saisi la justice. Félix Benghi, chef du clan marseillais Yoda, est condamné à 12 ans de prison pour trafic de stupéfiants, association de malfaiteurs et blanchiment. Il écope aussi d'une amende de 200 000 euros. La justice l'accuse d'avoir dirigé pendant 2 ans un des principaux points de deal des quartiers nord de Marseille. Surnommé le chat, Félix Benghi a nié toute implication dans ce trafic. La majorité des cas contacts d'antivirus vont sortir d'isolement demain, c'est ce qu'indique le ministère de la Santé, soit une 20aine de personnes qui avaient potentiellement été en contact avec la croisiériste néerlandaise. 4 autres Français doivent rester à l'isolement jusqu'au 21 juin. Et puis on connaît l'affiche de la finale de Roland-Garros. L'Allemand Alexander Zverev affrontera Flavio Cobolli. L'Italien est qualifié grâce au forfait de son adversaire en demi-finale. Son compatriote Matteo Arnaldi est touché par un virus. Les 15 000 spectateurs qui devaient assister à cette demi-finale seront intégralement remboursés, assurent les organisateurs du tournoi. Les modalités seront... Très bonne soirée à tous.
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1: Bonjour à tous, une marche blanche en hommage à Liana demain à Florence dans le Gers. Les résultats de l'autopsie sont tombés, le corps retrouvé jeudi dans un silo agricole est bien celui de la fillette de 11 ans enlevée il y a une semaine à la sortie de son collège. L'institution judiciaire n'a pas su protéger cette petite fille, reconnaît Gérald Darmanin, le garde des Sceaux qui a présenté hier ses excuses à la famille aux 20h de TF1. Le principal suspect avait fait l'objet de plusieurs signalements ou plaintes pour viol sur mineur depuis 2017. Un nouveau chef d'accusation à l'encontre de Jessica Moretti, la propriétaire du bar de Cran Montana où 41 personnes ont perdu la vie dans un incendie le soir du Nouvel An, est désormais poursuivie pour faux dans les titres. Cela fait suite à une facture suspecte concernant l'achat de la mousse acoustique installée sur le plafond du sous-sol du bar qui a pris feu. La Russie choisit une nouvelle fois la guerre pour Volodymyr Zelensky, réaction du président ukrainien après le rejet par Vladimir Poutine de sa proposition de rencontre directe. La guerre, c'est ça quand la Russie aura atteint ses objectifs, affirme le président russe depuis le forum économique de Saint-Pétersbourg. Les discussions se poursuivent entre Bouygues, Free et Orange concernant le rachat de SFR. Les quatre opérateurs se donnent jusqu'à dimanche pour finaliser un accord. La date du 15 mai avait déjà été repoussée au 5 juin, c'est-à-dire hier. Si SFR est racheté, ses concurrents se partageront ses 19 millions de clients mobiles et 6 millions de clients fixes. Le secteur reviendrait alors à trois opérateurs du jamais vu depuis 2012 et l'arrivée de Free sur le marché. On connaît l'affiche de la finale de Roland-Garros. Le numéro 3 mondial, l'allemand Alexander Zverev, affrontera Flavio Cobolli. L'italien qualifié sans jouer hier après le forfait de son compatriote Matteo Arnaldi. Place à la finale dames ce samedi, la polonaise Maya Walinska affronte à 15h la russe Mira Andreeva. Et puis la mort d'Anthony Head, l'acteur britannique, connu notamment pour son rôle dans la série Buffy contre les vampires, est décédé des suites de complications liées à une pneumonie. Il était âgé de 72 ans. Voilà pour l'info, excellente matinée à tous.

0: 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C'est parti pour les prévisions de Météo France avec ce matin, eh bien, ciel plutôt couvert. On attend quelques éclaircies cet après-midi. Même programme avec, eh bien, un ciel qui restera plutôt nuageux et on attend tout de même un petit peu de soleil. Les températures sont stationnaires par rapport à hier avec une moyenne de 11 degrés ce matin et 21 degrés cet après-midi. Très bon week-end à vous tous sur SNR et à bientôt pour un nouveau bulletin météo.
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0: Bélier, météo ensoleillée sur vos amours. Vous êtes bien ensemble, rien ne saurait assombrir votre entente amoureuse.
1: Taureau, persévérez dans la voie que vous vous êtes fixée, soyez constant, ne changez pas votre fusil d'épaule.
2: Gémeaux, procédez par ordre en prenant votre temps, changez vos méthodes de travail pour être plus efficace si c'est nécessaire.
3: Cancer, avancez à petits pas, à chaque jour suffit sa peine.
4: Lion, le temps joue en votre faveur, alors ne vous inquiétez pas, vous êtes sur le bon chemin.
5: Vierge, morale et tonus au top, mais vous devez entretenir votre forme tout de même.
6: Balance, pratiquez une activité sportive de façon régulière pour défouler votre surplus d'énergie.
7: Scorpion, prenez de nouveaux contacts, faites circuler vos idées, c'est le bon moment.
8: Sagittaire, vous êtes très en beauté aujourd'hui, vous rayonnez de mille feux.
9: Capricorne, vous séduisez à tour de bras, mettez en avant vos nombreux atouts pour subjuguer l'élu de votre cœur.
10: Verseau, posez vos jalons pour les semaines à venir, voyez grand, vous avez besoin d'espace, de prendre de l'expansion au sein de votre activité.
11: Poisson, vous possédez toutes les clés pour ouvrir les portes du succès.
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0: Bonjour, quoi de beau à la télé pour cette soirée du 6 juin sur TF1 Star Academy, le concert événement sur la scène du Zénith de Toulon. Les académiciens de la dernière édition de l'émission offrent un spectacle d'envergure durant lequel ils revisitent les moments forts de leur parcours au château. Sur France 2, qui restera dans la lumière, divertissement présenté par Bruno Guillon. Sur France 3, meurtre en Balagne, téléfilm. Sur France 4, acide, film avec Guillaume Canet. Selma, 15 ans, grandit entre ses deux parents séparés. Des nuages de pluie acide et dévastatrices s'abattent sur la France. Cette famille fracturée va devoir s'unir pour survivre. Sur Sister, The Truman Show, film avec Jim Carrey. Sur France 5, Échappée Belle, magazine sur le thème Émilie Romagne, le goût de l'Italie. Et puis sur Arte, Sagrada Familia, le rêve achevé de Gaudi, documentaire. À Barcelone, l'imposante basilique de la Sagrada Familia, œuvre hors norme de l'architecte catalan Antoni Gaudi, n'est toujours pas achevée. Très belle soirée télé à tous.
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1: Bonjour à tous, une marche blanche en hommage à Liana demain à Florence dans le Gers. Les résultats de l'autopsie sont tombés, le corps retrouvé jeudi dans un silo agricole est bien celui de la fillette de 11 ans enlevée il y a une semaine à la sortie de son collège. L'institution judiciaire n'a pas su protéger cette petite fille, reconnaît Gérald Darmanin, le garde des Sceaux qui a présenté hier ses excuses à la famille aux 20h de TF1. Le principal suspect avait fait l'objet de plusieurs signalements ou plaintes pour viol sur mineur depuis 2017. Un nouveau chef d'accusation à l'encontre de Jessica Moretti, la propriétaire du bar de Cran Montana où 41 personnes ont perdu la vie dans un incendie le soir du Nouvel An, est désormais poursuivie pour faux dans les titres. Cela fait suite à une facture suspecte concernant l'achat de la mousse acoustique installée sur le plafond du sous-sol du bar qui a pris feu. La Russie choisit une nouvelle fois la guerre pour Volodymyr Zelensky, réaction du président ukrainien après le rejet par Vladimir Poutine de sa proposition de rencontre directe. La guerre cessera quand la Russie aura atteint ses objectifs, affirme le président russe depuis le forum économique de Saint-Pétersbourg. Les discussions se poursuivent entre Bouygues, Free et Orange concernant le rachat de SFR. Les quatre opérateurs se donnent jusqu'à dimanche pour finaliser un accord. La date du 15 mai avait déjà été repoussée au 5 juin, c'est-à-dire hier. Si SFR est racheté, ses concurrents se partageront ses 19 millions de clients mobiles et 6 millions de clients fixes. Le secteur reviendrait alors à trois opérateurs du jamais vu depuis 2012 et l'arrivée de Free sur le marché. On connaît l'affiche de la finale de Roland-Garros. Le numéro 3 mondial, l'allemand Alexander Zverev, affrontera Flavio Cobolli. L'italien qualifié sans jouer hier après le forfait de son compatriote Matteo Arnaldi. Place à la finale dames ce samedi, la polonaise Maya Walinska affronte à 15h la russe Mira Andreeva. Et puis la mort d'Anthony Head, l'acteur britannique, connu notamment pour son rôle dans la série Buffy contre les vampires, est décédé des suites de complications liées à une pneumonie. Il était âgé de 72 ans. Voilà pour l'info, excellente matinée.
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1: Bélier, météo ensoleillée sur vos amours. Vous êtes bien ensemble, rien ne saurait assombrir votre entente amoureuse.
2: Taureau, persévérez dans la voie que vous vous êtes fixée, soyez constant, ne changez pas votre fusil d'épaule.
3: Gémeaux, procédez par ordre en prenant votre temps, changez vos méthodes de travail pour être plus efficace si c'est nécessaire.
4: Cancer, avancez à petits pas, à chaque jour suffit sa peine.
5: Lion, le temps joue en votre faveur, alors ne vous inquiétez pas, vous êtes sur le bon chemin.
6: Vierge, morale et tonus au top, mais vous devez entretenir votre forme tout de même.
7: Balance, pratiquez une activité sportive de façon régulière pour défouler votre surplus d'énergie.
8: Scorpion, prenez de nouveaux contacts, faites circuler vos idées, c'est le bon moment.
9: Sagittaire, vous êtes très en beauté aujourd'hui, vous rayonnez de mille feux.
10: Capricorne, vous séduisez à tour de bras, mettez en avant vos nombreux atouts pour subjuguer l'élu de votre cœur.
11: Verseau, posez vos jalons pour les semaines à venir, voyez grand, vous avez besoin d'espace, de prendre de l'expansion au sein de votre activité.

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1: Bonjour à tous, Gérald Darmanin présente ses excuses au nom de la justice à la famille de Liana. Le garde des Sceaux estime que l'institution judiciaire a failli dans le suivi des plaintes déposées contre Jérôme Barella. Le principal suspect du meurtre de la collégienne était visé par plusieurs procédures pour des affaires sexuelles impliquant des mineurs. On apprend par ailleurs qu'une nouvelle plainte pour viol sur mineur vient d'être déposée contre lui à Saint-Brieuc. Une enquête administrative pour faire la lumière sur d'éventuels dysfonctionnements a été lancée. Les résultats sont attendus le 19 juin. Gérald Darmanin assure qu'il proposera des sanctions contre des magistrats si des manquements sont avérés. Une affaire qui suscite en attendant beaucoup d'émotions. Partout en France, des associations et collectifs de victimes appellent à se rassembler lundi soir devant les tribunaux. Une marche blanche en présence des proches de la fillette est également prévue demain à Florence, dans le Gers. Dans le reste de l'actualité, le Koweït et Bahreïn visés par des tirs de missiles iraniens. Les gardiens de la révolution disent avoir ciblé des bombes dans le Golfe après des bombardements américains contre des installations radar en Iran. 6 missiles ont été interceptés, un septième n'a pas atteint sa cible prévue, assure l'armée américaine. Vladimir Poutine ne voit pas l'intérêt d'une rencontre avec Volodymyr Zelensky. Le président russe affirme que la guerre en Ukraine prendra fin seulement lorsque la Russie aura atteint ses objectifs. En refusant son invitation, Poutine choisit encore la guerre, réagit Volodymyr Zelensky. Emmanuel Macron de retour sur ses terres lundi. Le président est attendu à Amiens pour visiter l'usine Goodyear. L'occasion de faire le point sur l'avancée du projet de modernisation du site, engagé avec le soutien de l'État depuis 2021. Et puis la Normandie célèbre le 82e anniversaire du débarquement. Plusieurs cérémonies sont prévues ce samedi pour commémorer le D-Day du 6 juin 1944 où près de 150 000 soldats alliés ont débarqué sur les plages normandes pour libérer la France et l'Europe des nazis. Voilà pour l'info. Excellente matinée à tous.
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Émission hebdomadaire pour partir et rêver. Aujourd'hui, nous allons partir à Roussillon. Comme dans chacune de nos émissions, nous aurons l'occasion de vous faire gagner un jour en appartement en France ou d'autres cadeaux. Merci de votre fidélité qui, siècle après siècle, ne se dément pas. Le rouge des carrières d'ocre cernant le village de Roussillon, le rouge des façades, le rouge de ces amours malheureuses, bâties sur un éperon rocheux au-dessus de la plaine du Luberon, Roussillon porte haut son originalité dans cette région qui égrène les villages perchés comme autant de trésors. Raymond d'Avignon vient de découvrir que sa femme est tombée amoureuse de son page. Fou de rage, il tue le jeune homme pour lui arracher le cœur, qu'il offre tout sanglant sur un plateau à son épouse infidèle. Désespérée, elle se jette de la falaise, son sang forme aussitôt une source qui colore la terre alentour. Ainsi serait née la couleur de Roussillon, assure la légende. Et voici tout de suite notre première question pour vous permettre de gagner à la finale ce séjour d'une semaine pour personne en appartement en France. Nous sommes dans cette belle région de Provence. Voici une chanteuse célèbre de Provence qu'il vous faudra découvrir. Vous nous donnerez son nom en nous appelant au standard spécial de tourisme et voyage juste après la chanson. Vous nous appellerez au 03 88 62 3000 et peut-être à la finale gagnerez-vous ce séjour ou ces autres cadeaux. Bonne chance!

Si Roussillon ne doit pas la couleur rousse de sa terre à du sang, il a bien comme toile de fond un paysage de falaises écarlates constituant les plus riches carrières d'ocre de France. Édifié lui-même sur un piton appelé le Mont-Rouge, le village offre un spectacle d'une rare beauté, des falaises déchiquetées aux noms pittoresques, chaussées des géants, Val des Fées, falaise de sang, qui décline plusieurs teintes de rouge au milieu d'une végétation de pins entourant le vieux village, dont les enduits des maisons présentent une large palette de couleurs, du rouge sang au jaune pâle. De même que les autres villages perchés du Luberon, Roussillon doit son charme à ses ruelles étroites égayées de fleurs et à ses petites places animées de terrasses de café où il fait bon s'asseoir durant les heures chaudes de l'été. De la petite place de la mairie, dominée par la tour de l'horloge, à la table d'orientation située tout en haut du bourg, et d'où la vue se déploie sur tout le pays d'Apte, surgissent tour à tour les étroites façades badigeonnées de rouge, une mairie du XVIIIe siècle, la tour de Beffroi, ancienne tour défensive, et l'église romane restaurée au XVIe siècle. Séduit par le village où il vécut 2 ans durant la Seconde Guerre mondiale, Samuel Beckett l'immortalisa dans une réplique de la pièce En attendant Godot. Restons en Provence avec Fernandel qui vous interprète à la Fontaine de Vaucluse.

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1: C'est parti pour les prévisions de Météo France avec ce matin, eh bien, ciel plutôt couvert. On attend quelques éclaircies cet après-midi. Même programme avec, eh bien, un ciel qui restera plutôt nuageux et on attend tout de même un petit peu de soleil. Les températures sont stationnaires par rapport à hier avec une moyenne de 11 degrés ce matin et 21 degrés cet après-midi. Très bon week-end à vous tous sur SNR et à bientôt pour un nouveau bulletin météo.
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3: Et nous retrouvons notre village de Roussillon dans le Luberon. À la fin du XVIIIe siècle, l'exploitation de l'ocre débute dans les carrières autour de Roussillon, sous l'impulsion d'un habitant du village, Jean-Étienne Astier. Près de 18 nuances d'ocre en sont extraites, faisant vivre le bourg et lui apportant une renommée internationale dans le domaine de la teinture. Au début du XXe siècle, l'apparition des colorants synthétiques fera décliner cette industrie. Vous pourrez aussi partir à la découverte des belles rues de Roussillon en prenant la rue des Bourgades, puis la place des Lauriers jusqu'à la place principale. Là, vous suivrez les panneaux indiquant le beffroi, puis montez la rue de l'Église. Dirigez-vous vers la table d'orientation avec un superbe panorama à la clé. Tournez ensuite à gauche dans une ruelle qui conduit à la place de la Forge et longez l'église pour gagner un autre point de vue. Redescendez jusqu'à la place principale et prenez la direction du Sentier des Ocres. Vous irez ainsi jusqu'à la chaussée des Gilets. Et voici une nouvelle question pour vous permettre de gagner à la finale ce séjour d'une semaine pour deux personnes en appartement en France. Il fut un temps où le comte de Provence était également roi. On l'appelait le bon roi, mais quel était son nom complet? C'était le bon roi quelque chose qui était comte de Provence et qui est resté dans la légende de cette magnifique région. Si vous avez la réponse, vous pourrez peut-être gagner à la finale ce séjour d'une semaine pour deux personnes en appartement en France ou ses autres cadeaux. Vous nous appelez le temps de la chanson ou juste après au standard spécial de tourisme et voyage. Vous connaissez le numéro, c'est le 03 88 62 3000 et bonne chance. C'est une chanson provençale, les esclopes, les sabots.

découvrez aussi le sentier des ocres ici à Roussillon. À partir de la place principale de Roussillon, des panneaux indiquent le sentier des ocres. Il faut compter une heure pour cette promenade à travers les anciennes carrières d'ocre, abîmées par le vent et l'érosion. En chemin, de petits panneaux annoncent la fleur spécifique au site. Chêne blanc, genévrier, yeuse. Le matin ou le soir, au coucher du soleil, la balade prend tout son sens, quand la lumière se fait plus subtile et dévoile toutes les nuances de cette terre rousse. Vous aurez aussi une végétation exubérante qui envahit les terrasses de Roussillon lorsque les derniers rayons du soleil viennent lécher les façades. Le vert mêlé aux enduits rouges des maisons offre un spectacle enchanteur. Rescapée des remparts, la tour du Beffroi est une ancienne tour défensive. Un extérieur permet d'en rejoindre le sommet. Repartons vers le passé de la Provence avec Fernand Sardou, quand j'entends mon midi chanter.

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0: pas de monument d'exception dans le village, mais une succession de ruelles, de passages voûtés et de placettes peuplées de terrasses de café où il fait bon vivre. Enchantement aussi des subtiles nuances d'ocre qu'embellissent les façades de Roussillon. Et bientôt, nous allons prendre congé de ce village de Roussillon. Mais avant, nous allons découvrir un peu la ville du village aux couleurs du passé. Dans une ancienne usine, le conservatoire des ocres et pigments appliqués, ouvert à tous, raconte cette belle aventure industrielle qu'est l'exploitation des carrières. Des stages d'initiation aux techniques et matériaux, aux pigments et colorants y sont proposés. Pour réveiller encore le souvenir des temps passés, Roussillon organise chaque année fin juin la Saint-Jean des couleurs. Marché provençal, retraite aux flambeaux, concours de dessin pour les enfants et autres festivités artistiques animent alors encore le village. Et c'est ainsi que nous allons quitter ce beau village de France, de Roussillon en Provence, pour découvrir la semaine prochaine d'autres destinations pour partir et rêver sur la FM de vos rêves.
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1: Bonjour à tous, Gérald Darmanin présente ses excuses au nom de la justice à la famille de Liana. Le garde des Sceaux estime que l'institution judiciaire a failli dans le suivi des plaintes déposées contre Jérôme Barella. Le principal suspect du meurtre de la collégienne était visé par plusieurs procédures pour des affaires sexuelles impliquant des mineurs. On apprend par ailleurs qu'une nouvelle plainte pour viol sur mineur vient d'être déposée contre lui à Saint-Brieuc. Une enquête administrative pour faire la lumière sur d'éventuels dysfonctionnements a été lancée. Les résultats sont attendus le 19 juin. Gérald Darmanin assure qu'il proposera des sanctions contre des magistrats si des manquements sont avérés. Une affaire qui suscite en attendant beaucoup d'émotions. Partout en France, des associations et collectifs de victimes appellent à se rassembler lundi soir devant les tribunaux. Une marche blanche en présence des proches de la fillette est également prévue demain à Florence, dans le Gers. Dans le reste de l'actualité, le Koweït et Bahreïn visés par des tirs de missiles iraniens. Les gardiens de la révolution disent avoir ciblé des bases ennemies dans le Golfe après des bombardements américains contre des installations radar en Iran. 6 missiles ont été interceptés, un 7e n'a pas atteint sa cible prévue, assure l'armée américaine. Vladimir Poutine ne voit pas l'intérêt d'une rencontre avec Volodymyr Zelensky. Le président russe affirme que la guerre en Ukraine prendra fin seulement lorsque la Russie aura atteint ses objectifs. En refusant son invitation, Poutine choisit encore la guerre, réagit Volodymyr Zelensky. Emmanuel Macron de retour sur ses terres lundi. Le président est attendu à Amiens pour visiter l'usine Goodyear. L'occasion de faire le point sur l'avancée du projet de modernisation du site, engagé avec le soutien de l'État depuis 2021. Et puis la Normandie célèbre le 82e anniversaire du débarquement. Plusieurs cérémonies sont prévues ce samedi pour commémorer le D-Day du 6 juin 1944 où près de 150 000 soldats alliés ont débarqué sur les plages normandes pour libérer la France et l'Europe des nazis. Info, excellente matinée à tous.
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1: Génération Mouvement La Machine organise un vide-grenier le samedi 13 juin, rue Roger Salengro, à La Machine. Accueil à partir de 6h, 2 euros le mètre linéaire, inscription au 07 69 67 32 47 ou bien au 06 47 33 43 07. Vous pouvez également venir retirer votre bulletin d'inscription le mardi après-midi au club qui se trouve à la même adresse. Venez nombreux exposer ou chiner dans un cadre ombragé et une surprise attendra les exposants. L'UFM Football vous propose dimanche 7 juin au stade Étienne Marais de La Machine une brocante, installation des 6h, buvette et restauration sur place. Paiement en CB disponible, 1,50€ le mètre linéaire. Réservation au 06 08 26 85 48. Le club photo ligérien vous donne rendez-vous pour leur exposition de photos annuelle samedi 13 et dimanche 14 juin à la salle des fêtes de Saint-Léger-des-Vignes. L'entrée est gratuite. Rendez-vous le samedi de 10h à 19h et le dimanche 14 de 10h à 18h. La ville de Bourbon-Lancy vous invite à sa 11e édition du Salon du Livre Ancien, les 6 et 7 juin, de 10h à 18h à l'espace culturel Saint-Léger de Bourbon-Lancy. L'entrée est gratuite. Pour préparer le territoire de demain aux enjeux environnementaux, Sud-Nivernais Communauté souhaite recueillir vos idées, vos envies et vos attentes afin de construire un programme d'action. Pour cela, deux dispositifs sont mis en place. Un questionnaire ouvert jusqu'au 20 juin, disponible sur le site internet Sud-Nivernais Communauté ou bien en version papier dans toutes les mairies, les bibliothèques, les maisons France Service, les maisons de santé et au siège de la communauté Sud-Nivernais. Quatre ateliers citoyens seront également mis en place du 8 au 18 juin. Renseignements au 03 86 77 39 89. L'association des randonnées de Cisoise organise d'une part une randonnée à la journée à Planchet en Morvan, dimanche 7 juin, rendez-vous place de l'église à 9h. D'autre part une marche douce mercredi 10 juin à 14h, départ parking de la Copine à Champvert. Et enfin une marche nordique lundi 15 juin, rendez-vous parking à proximité de Baobab à Sougy-sur-Loire à 14h. Renseignements au 06 76 34 48 00. L'association Bindouze Jeunes La Machine vous invite à une grande soirée drag queen le samedi 20 juin à la salle des fêtes de La Machine à partir de 20h30, ouverture des portes 19h30. 20 euros par personne, buvette et petite restauration sur place. Attention, réservation conseillée au 07 49 26 69 17. L'association des artisans et commerçants d'Ornois vous invite à sa grande foire commerciale et artisanale à Dorne le dimanche 7 juin. Cette année, la foire fête ses 10 ans sous le signe Fantilles. Au programme, de nombreuses animations, bandas, musique, mais aussi grande tombola avec un voyage aux Antilles à gagner d'une valeur de 5000 euros. Sur place, menu antillais à 22 euros par personne avec apéritif, rougail, saucisse et riz, bananes et ananas flambés. Dépaysement garanti aux saveurs créoles, musique et animation, dimanche 7 juin pour la foire commerciale et artisanale de Dorne. L'ensemble scolaire Sainte-Marie organise sa grande brocante samedi 6 juin dans les locaux de l'école. Venez chiner, vendre, trouver de bonnes affaires et profiter d'un moment convivial. Nombreux stands, vêtements, jouets, livres, déco et plein d'autres trésors. Buvettes et petites restaurations sur place. Renseignements au 06 43 79 24 34. L'orchestre d'harmonie de la ville de La Machine vous invite à des rifles le vendredi 19 juin à la salle des fêtes de La Machine à partir de 20h15. 3300 euros de bons d'achat à 150 euros. 16 parties dont 2 gratuites et 2 parties spéciales. 10 euros le carton, 15 euros les 2, 20 euros les 3, 30 euros les 5 plus 1 gratuit. Buffet et buvette sur place. Réservation possible au 07 81 04 23 42. Le comité des fêtes de Devey vous invite à sa marche et son méchoui le dimanche 14 juin. 3 parcours au départ de la mairie, 4 km départ jusqu'à 11h, 8 km départ à 9h30 et 13 km départ à 8h45. Menu à 25 euros pour les adultes et 12 euros pour les enfants de moins de 12 ans avec apéritif, entrée, méchoui ou jambon à la broche, flageolet, chips, fromage, dessert et café. Attention, réservation souhaitée avant le 9 juin au 06 06 42 71 26 ou bien au 07 61 08 33 32. Le comité des fêtes Champivertin vous propose une marche le samedi 20 juin de 8h30 à 10h30, deux parcours, 6 km ou 14 km, 4 euros pour les 6 km et 5 euros pour les 14 km, gratuit pour les moins de 12 ans. Et à partir de 11h, marché, brocante en semi-nocturne, ouverture pour le public, 2 euros le mètre linéaire. Repas possible sur place. Venez nombreux. L'association La Machine en fête vous propose le samedi 20 juin à La Machine, place des Fusillés, une brocante semi-nocturne de 15h à 23h. Professionnel gratuit et pour les particuliers, les 4 premiers mètres gratuits, puis 1 euro le mètre sur réservation au 06 22 81 50 02. Puis à partir de 21h, fête de la musique avec karaoké en plein air et bal. Restauration et buvette sur place, venez nombreux. L'association des commerçants et artisans de Lucenay-les-Aix vous invite à fêter le TNM le 19 juin dès 19h30 à la salle des fêtes de Lucenay-les-Aix. Action le 7e sens, au programme soirée jambon à la broche, 18 euros pour les adultes et 9 euros pour les enfants de moins de 12 ans. Réservation au 06 09 11 69 95 ou bien au 06 18 91 26 37. La Croix-Rouge, unité locale de Decize, vous invite à une journée grand déballage ouverte à tous le samedi 13 juin de 10h à 18h dans leurs locaux, route d'Avril à Decize. Vous y trouverez entre autres vêtements, vaisselle ou encore mobilier. Venez nombreux.
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0: Bélier, météo ensoleillée sur vos amours. Vous êtes bien ensemble, rien ne saurait assombrir votre entente amoureuse.
1: Taureau, persévérez dans la voie que vous vous êtes fixée, soyez constant, ne changez pas votre fusil d'épaule.
2: Gémeaux, procédez par ordre en prenant votre temps, changez vos méthodes de travail pour être efficace si c'est nécessaire.
3: Cancer, avancez à petits pas, à chaque jour suffit sa peine.
4: Lion, le temps joue en votre faveur, alors ne vous inquiétez pas, vous êtes sur le bon chemin.
5: Vierge, morale et tonus au top, mais vous devez entretenir votre forme tout de même.
6: Balance, pratiquez une activité sportive de façon régulière pour défouler votre surplus d'énergie.
7: Scorpion, prenez de nouveaux contacts, faites circuler vos idées, c'est le bon moment.
8: Sagittaire, vous êtes très en beauté aujourd'hui, vous rayonnez de mille feux.
9: Capricorne, vous séduisez à tour de bras, mettez en avant vos nombreux atouts pour subjuguer l'élu de votre cœur.
10: Verseau, posez vos jalons pour les semaines à venir, voyez grand, vous avez besoin d'espace, de prendre de l'expansion au sein de votre activité.
11: Poisson, vous possédez toutes les clés pour ouvrir les portes du succès.
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1: Bonjour à tous, Gérald Darmanin présente ses excuses au nom de la justice à la famille de Liana. Le garde des Sceaux estime que l'institution judiciaire a failli dans le suivi des plaintes déposées contre Jérôme Barella. Le principal suspect du meurtre de la collégienne était visé par plusieurs procédures pour des affaires sexuelles impliquant des mineurs. On apprend par ailleurs qu'une nouvelle plainte pour viol sur mineur vient d'être déposée contre lui à Saint-Brieuc. Une enquête administrative pour faire la lumière sur d'éventuels dysfonctionnements a été lancée. Les résultats sont attendus le 19 juin. Gérald Darmanin assure qu'il proposera des sanctions contre des magistrats si des manquements sont avérés. Une affaire qui suscite en attendant beaucoup d'émotions. Partout en France, des associations et collectifs de victimes appellent à se rassembler lundi soir devant les tribunaux. Une marche blanche en présence des proches de la fillette est également prévue demain à Florence, dans le Gers. Dans le reste de l'actualité, le Koweït et Bahreïn visés par des tirs de missiles iraniens. Les gardiens de la révolution disent avoir ciblé des bases ennemies dans le Golfe. Bombardements américains contre des installations radar en Iran. 6 missiles ont été interceptés, un 7e n'a pas atteint sa cible prévue, assure l'armée américaine. Vladimir Poutine ne voit pas l'intérêt d'une rencontre avec Volodymyr Zelensky. Le président russe affirme que la guerre en Ukraine prendra fin seulement lorsque la Russie aura atteint ses objectifs. En refusant son invitation, Poutine choisit encore la guerre, réagit Volodymyr Zelensky. Emmanuel Macron de retour sur ses terres. Lundi, le président est attendu à Amiens pour visiter l'usine Goodyear. L'occasion de faire le point sur l'avancée du projet de modernisation du site, engagé avec le soutien de l'État depuis 2021. Et puis la Normandie célèbre le 82e anniversaire du débarquement. Plusieurs cérémonies sont prévues ce samedi pour commémorer le D-Day du 6 juin 1944 où près de 150 000 soldats alliés ont débarqué sur les plages normandes pour libérer la France et l'Europe des nazis. Voilà pour l'info. Excellente matinée à tous.

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1: Le clan Chirac, de nouveau en deuil. On a appris en fin de matinée la mort de Bernadette Chirac. L'ancienne première dame était âgée de 93 ans, très affaiblie depuis la mort de son époux Jacques Chirac en 2019. Elle n'apparaissait plus dans les médias. Bien évidemment, son nom restera lié à jamais à celui de l'ancien président. Mais pas seulement Clémence Lobary.
0: Bernadette Chaudron de Courcelles épouse Jacques Chirac en 51 contre l'avis de sa famille. Et malgré les infidélités et les drames, elle reste à ses côtés jusqu'au plus haut sommet de l'État. Elle entre ainsi à l'Élysée en 95 après l'élection de Jacques Chirac. Elle y exerce une influence croissante, parfois même contre les propres conseillers de son mari. Mais Bernadette Chirac ne s'est pas cantonnée au rôle de première dame. Elle est élue dès 71 conseillère municipale de Saran, en Corrèze, avant de faire son entrée au Conseil général en 79. Elle y restera jusqu'en 2015. Enfin, son nom reste toujours lié à l'opération des pièces jaunes. Elle occupe ainsi le poste de présidente de la Fondation Hôpitaux de Paris, Hôpitaux de France jusqu'en 2019.
1: Emmanuel Macron a réagi à ce matin que Bernadette Chirac avait marqué notre histoire. Elle a changé tant de vies avec discrétion et obstination, salue le chef de l'État. L'actualité, c'est aussi l'immense émotion à Florence, où une marche blanche est prévue demain à partir de 15h. Hommage à la jeune Liana. Sa famille indique qu'elle ne souhaite pas de présence politique en dehors des élus locaux, alors que ce drame suscite un tollé au plus haut sommet de l'État. Hier soir, le garde des Sceaux Gérald Darmanin a reconnu des défaillances alors que le principal suspect avait déjà fait l'objet de signalements et même de plaintes pour viol sur mineur. Des sanctions pourraient tomber. À l'international, des tirs de missiles iraniens au Koweït et au Bahreïn. Selon l'Iran, il s'agit de représailles sur des bases ennemies après des bombardements américains. Dans le même temps, le Liban a annoncé la mort de plusieurs militaires, parmi lesquels un officier tué dans une attaque israélienne. Et puis les sports, jour de finale dames à Roland-Garros. La russe Mira Andreeva et la surprenante polonaise Magdalena Walinska s'affrontent à partir de 15h. Elles visent un premier titre en grand chelem. Très bon après-midi à notre écoute.

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1: Génération Mouvement La Machine organise un vide-grenier le samedi 13 juin, rue Roger Salengro, à La Machine. Accueil à partir de 6h, 2€ le mètre linéaire, inscription au 07 69 67 32 47 ou bien au 06 47 33 43 07. Vous pouvez également venir retirer votre bulletin d'inscription le mardi après-midi au club qui se trouve à la même adresse. Venez nombreux exposer ou chiner dans un cadre ombragé et une surprise attendra les exposants. L'UFM Football vous propose dimanche 7 juin au stade Étienne Marais de La Machine une brocante, installation des 6h, buvette et restauration sur place. Paiement en CB disponible, 1,50€ le mètre linéaire.

Réservation au 06 08 26 85 48. Le club photo ligérien vous donne rendez-vous pour leur exposition de photos annuelle samedi 13 et dimanche 14 juin à la salle des fêtes de Saint-Léger-des-Vignes. L'entrée est gratuite. Rendez-vous le samedi 13 de 10h à 19h et le dimanche 14 de 10h à 18h. La ville de Bourbon-Lancy vous invite à sa 11e édition du Salon du Livre Ancien, les 6 et 7 juin, de 10h à 18h, à l'espace culturel Saint-Léger de Bourbon-Lancy. L'entrée est gratuite. Pour préparer le territoire de demain aux enjeux environnementaux, Sud-Nivernais Communauté souhaite recueillir vos idées, vos envies et vos attentes afin de construire un programme d'action. Pour cela, deux dispositifs sont mis en place. Un questionnaire ouvert jusqu'au 20 juin, disponible sur le site internet Sud-Nivernais Communauté ou bien en version papier dans toutes les mairies, les bibliothèques, les maisons France Service, les maisons de santé et au siège de la communauté Sud-Nivernais. Quatre ateliers citoyens seront également mis en place du 8 au 18 juin. Renseignements au 03 86 77 39 89. L'association des randonnées de Cisoise organise d'une part une randonnée à la journée à Planchet en Morvan, dimanche 7 juin. Rendez-vous place de l'église à 9h. D'autre part une marche douce mercredi 10 juin à 14h, départ parking de la Copine à Chanvert. Et enfin, une marche nordique lundi 15 juin. Rendez-vous parking à proximité de Baobab à Sougy-sur-Loire à 14h. Renseignements au 06 76 34 48 00. L'association Bain Douche Jeune La Machine vous invite à une grande soirée drag queen le samedi 20 juin à la salle des fêtes de La Machine à partir de 20h30, ouverture des portes 19h30. 20€ par personne, buvette et petite restauration sur place. Attention, réservation conseillée au 07 49 26 69 17. L'association des artisans et commerçants d'Ornois vous invite à sa grande foire commerciale et artisanale à Dorne le dimanche 7 juin. Cette année, la foire fête ses 10 ans sous le signe des Antilles. Au programme, de nombreuses animations, bandas, musique, mais aussi grande tombola avec un voyage aux Antilles à gagner d'une valeur de 5 000€. Sur place, menu antillais à 22€ avec apéritif, rougail, saucisse et riz, banane et ananas flambés. Dépaysement garanti aux saveurs créoles, musique et animation, dimanche 7 juin pour la foire commerciale et artisanale de Dorne. L'ensemble scolaire Sainte-Marie organise sa grande brocante samedi 6 juin dans les locaux de l'école. Venez chiner, vendre, trouver de bonnes affaires et profiter d'un moment convivial. Nombreux stands, vêtements, jouets, livres, déco et plein d'autres trésors. Buvette et petite restauration sur place. Renseignements au 06 43 79 24 34. L'orchestre d'harmonie de la ville de La Machine vous invite à des rifles le vendredi 19 juin à la salle des fêtes de La Machine à partir de 20h15. 3 300€ de bons d'achat à gagner. Bingo 150€. 16 parties dont 2 gratuites et 2 parties spéciales. 10€ le carton, 15€ les 2, 20€ les 3, 30€ les 5 plus 1 gratuit. Buffet et buvette sur place. Réservation 07 81 04 23 42. Le comité des fêtes de Devey vous invite à sa marche et son méchoui le dimanche 14 juin. 3 parcours au départ de la mairie, 4 km départ jusqu'à 11h, 8 km départ à 9h30 et 13 km départ à 8h45. Menu à 25€ pour les adultes et 12€ pour les enfants de moins de 12 ans avec apéritif, entrée, méchoui ou jambon à la broche, flageolets, chips, fromage, dessert et café. Attention, réservation souhaitée avant le 9 juin au 06 06 42 71 26 ou bien au 07 61 08 33 32. Le comité des fêtes Champivertin vous propose une marche le samedi 20 juin, départ de 8h30 à 10h30, deux parcours, 6 km ou 14 km, 4€ pour les 6 km et 5€ pour les 14 km, gratuit pour les moins de 12 ans. Et à partir de 11h, marche brocante en semi-nocturne, ouverture pour le public, 2€ le mètre linéaire. Repas possible sur place. Venez nombreux. L'association La Machine en fête vous propose le samedi 20 juin à La Machine, place des Fusillés, une brocante semi-nocturne de 15h à 23h. Professionnel gratuit et pour les particuliers, les 4 premiers mètres gratuits, puis 1€ le mètre sur réservation au 06 22 81 50 02. Puis à partir de 21h, fête

0: De la musique avec karaoké en plein air et bal. Restauration et buvette sur place, venez nombreux. L'association des commerçants et artisans de Lucenay-les-Aix vous invite à fêter le TNM le 19 juin dès 19h30 à la salle des fêtes de Lucenay-les-Aix. Animation le 7e sens, au programme soirée jambon à la broche, 18€ pour les adultes et 9€ pour les enfants de moins de 12 ans. Réservation au 06 09 11 69 15 au 06 18 91 26 37. La Croix-Rouge, unité locale de 2-6, vous invite à une journée grand déballage ouverte à tous le samedi 13 juin de 10h à 18h dans leurs locaux, route d'Avril à 2-6. Vous y trouverez entre autres vêtements, vaisselle ou encore mobilier. Venez nombreux.
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1: Bonjour à tous, à la une ce midi, la mort de Bernadette Chirac. L'ancienne première dame nous a quittés, elle s'est éteinte à l'âge de 93 ans. Le gouvernement sous pression après la mort de Liana, une affaire qui suscite un mélange d'émotions, d'incompréhension et de colère dans tout le pays, alors que le principal suspect avait déjà fait l'objet de plaintes pour viol sur mineur sans jamais être entendu. Et puis qui disputera les phases finales en top 14? Une dernière journée pleine d'enjeux ce soir, on fait le point à la fin de ce journal. Le clan Chirac de nouveau en deuil. On a appris ce matin la mort de Bernadette Chirac. L'ancienne première dame s'est éteinte à l'âge de 93 ans. Très affaiblie depuis la mort de son époux Jacques Chirac en 2019, elle n'apparaissait plus dans les médias. Bien évidemment, son nom restera lié à jamais à celui de l'ancien président, mais pas seulement Clémence Le Barry.
2: Et Bernadette Chaudron de Courcelles épouse Jacques Chirac en 51 contre l'avis de sa famille. Et malgré les infidélités et les drames, elle reste à ses côtés jusqu'au plus haut sommet de l'État. Elle entre en 1995 après l'élection de Jacques Chirac. Elle y exerce une influence croissante, parfois même contre les propres conseillers de son mari. Mais Bernadette Chirac ne s'est pas cantonnée au rôle de première dame. Elle est élue dès 71 conseillère municipale de Saran en Corrèze, avant de faire son entrée au Conseil Général en 79. Elle y restera jusqu'en 2015. Enfin, son nom reste toujours lié à l'opération des pièces jaunes. Elle occupe ainsi le poste de présidente de la Fondation Hôpitaux de Paris, Hôpitaux de France jusqu'en 2019.
1: Bernadette Chirac s'est éteinte paisiblement entourée des siens, indique sa fille Claude Chirac. Forcément, les réactions sont nombreuses dans la classe politique. Emmanuel Macron salue notamment une première dame qui a marqué notre histoire aux côtés de Jacques Chirac et qui a changé tant de vies avec discrétion et obstination, selon le chef de l'État. Dans l'actualité également, la famille de Liana ne veut pas de présence politique en dehors des maires du secteur demain lors de l'hommage qui sera rendu à la collégienne. L'émotion s'annonce très vive ce dimanche à Florence où une marche blanche est prévue à partir d'heure. Un drame qui vire peu à peu au scandale d'État alors que le principal suspect du meurtre avait déjà fait l'objet de signalements et même de plaintes pour viol sur mineur, de quoi susciter beaucoup de colère et d'incompréhension dans tout le pays. Mais si cette affaire touche autant les Français, c'est aussi car le suspect est un homme que l'on peut croiser au quotidien, selon François Van Berten, consultant en criminologie à l'École française des sciences criminelles.
3: Ce qui dérange vraiment les gens, c'est pas le fait divers en lui-même, c'est l'idée qu'un type comme Jérôme Barella, on le connaisse, il soit identifié et qu'il puisse aller la chercher à l'école, dans un cadre tout à fait classique, banal, devant un collège en plein jour. Et ça, c'est pas entendable pour nous. C'est de l'ordinaire qui devient extraordinaire. Donc la difficulté à accepter, si vous préférez, que notre société en général, elle peut pas maîtriser totalement le danger. Elle ne le maîtrisera jamais en vérité.
1: Invité hier soir aux 20h de TF1, Gérald Darmanin a raconté ses excuses à la famille de la victime au nom de la justice. Le garde des Sceaux s'est dit furieux et a reconnu des défaillances dans le traitement judiciaire du suspect. Il assure qu'il proposera des sanctions si les manquements sont avérés. L'enquête administrative doit rendre ses conclusions le 19 juin. À l'étranger, le Koweït et Bahreïn visés dans la nuit par des tirs de missiles iraniens. Les gardiens de la révolution disent avoir ciblé des bases ennemies dans le Golfe en représailles de bombardements américains. L'armée libanaise annonce de son côté la mort de plusieurs militaires dans une frappe israélienne et ce, malgré le cessez-le-feu théoriquement en vigueur entre Israël et le Hezbollah. On passe au rugby. La dernière journée du top 14 se joue ce soir. Le Stade toulousain est déjà assuré de terminer à la première place et d'aller directement en demi. Pour le reste, les enjeux sont nombreux, notamment pour Montpellier et le Stade français, qui vont se disputer à distance la deuxième place, synonyme également de qualification directe, Florian Salva.
4: Oui, car les deux équipes sont à égalité de points, avantage 0-0 le T, surtout que les joueurs du MHR restent sur 9 victoires de suite et le titre de champion en challenge.

0: Cup, il joue sur la pelouse de Lyon qui n'a plus rien à disputer. Ce sera en revanche plus compliqué pour les Parisiens qui se déplacent à La Rochelle. Les Maritimes sont toujours en course pour une place en barrage, même s'ils sont dépendants des résultats de leurs concurrents, notamment le Racing qui reçoit des Toulousains qui auront peut-être déjà la tête aux demi-finales, mais aussi l'UBB et Clermont qui seront face à face dans un match aux aires de phase finale.
1: Et puis en bas de tableau, l'USAP ira à Bayonne pour préparer son match de maintien, alors que Montauban disputera à Pau son dernier match dans l'élite. Coup d'envoi de cette dernière journée du top 14 à 21h. Et puis du tennis au programme aussi ce samedi. Deux joueuses visent leur premier titre en grand chelem lors de la finale dames de Roland-Garros. La Russe Mira Andreeva, 8e mondiale, et la Polonaise Maya Walinska, invitée surprise issue des qualifications. Le match débute à partir de 15h. C'est la fin de ce journal. Excellent après-midi à tous.
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3: Bonjour, quoi de beau à la télé pour cette soirée du 6 juin sur TF1 Star Academy, le concert événement sur la scène du Zénith de Toulon. Les académiciens de la dernière édition de l'émission offrent un spectacle d'envergure durant lequel ils revisitent les moments forts de leur parcours au château. Sur France 2, qui restera dans la lumière, divertissement présenté par Bruno Guillon. Sur France 3, meurtre en Balagne, téléfilm. Sur France 4, acide, film avec Guillaume Canet. Selma, 15 ans, grandit entre ses deux parents séparés. Des nuages de pluie acide et dévastatrice s'abattent sur la France. Cette famille fracturée va devoir s'unir pour survivre. Sur Sister, The Truman Show, film avec Jim Carrey. Sur France 5, Échappée Belle, magazine sur le thème Émilie-Romagne, le goût de l'Italie. Et puis sur Arte, Sagrada Familia, le rêve achevé de Gaudi, documentaire. À Barcelone, l'imposante basilique de la Sagrada Familia, œuvre hors norme de l'architecte Catherine Bellini, n'est toujours pas achevée. Très belle soirée à tous.
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0: 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Bienvenue sur les ondes de Sud Nivernais Radio. On va aujourd'hui parler de l'agenda culturel du mois de juin à De Cise. Et pour ce faire aujourd'hui, pour en parler, Benoît est avec nous. Bien sûr, Benoît, chargé de com à la mairie de De Cise. Salut Benoît.
1: Bonjour à tous.
0: Plus je suis nulle, je commence par les hommes, mais pourquoi? Alors que Camille est avec nous également. Et j'aurais dû commencer par toi, Camille. Salut.
2: Bonjour à tous.
0: Tu vas bien?
2: Très bien, merci.
0: Bon, on est ravis de se retrouver pour cet agenda culturel du mois de juin, avec encore un programme chargé, on peut le dire. Plein de choses à découvrir. On va commencer avec un événement qui a eu déjà lieu plusieurs fois à De Cise. Ça aura lieu cette année le 7 juin à la salle des fêtes. Ça s'appelle des chansons plein la tête. C'est ça, Camille?
2: Oui, effectivement, Virginie, c'est le retour des chansons plein la tête le dimanche 7 juin, après-midi à la salle Théodore Gérard, qui accueille un concert de variété pas comme les autres. Alors, sur scène, une douzaine d'artistes bénévoles, tous issus des grandes émissions musicales télévisées que l'on connaît. N'oubliez pas Les Paroles, The Voice, La Nouvelle Star, Eurovision, ou bien encore Star Academy. Vous retrouverez Hervé, Violaine, Dorian, Denis, Geoffrey, Elodie, Johan, Lucas, plusieurs maestros de N'oubliez pas Les Paroles, pardon. Mais aussi Sana de The Voice Kids, Titouan passé par l'Eurovision, Axel de La Nouvelle Star et Dimet, gagnant du Grand Karaoké de France sur M6.
0: Et oui, donc ça, c'est vraiment normalement des gens que vous connaissez, que vous avez pu découvrir donc ces différents télécrochets donc à la télévision, et donc ils vont venir donc sur scène pour chanter des tubes et puis pour faire passer une belle après-midi à tous avec un beau programme tout au long de l'après-midi, Camille.
2: Oui, effectivement, donc ce sera des tubes d'hier et d'aujourd'hui, de Jean-Jacques Goldman à Michael Jackson, de Daniel Balavoine à Queen, mais encore de Joe Dassin à Louane, en passant par Michel Sardou. De quoi chanter avec les artistes, quel que soit son âge.
0: Voilà, il y en aura pour tous les goûts. Les bénéfices du concert sont reversés cette année à l'association Les Chats Libres, je crois.
2: Oui, c'est ça. Ce sera eux qui vont tenir la buvette à l'occasion. Mm-hmm. Donc, concernant le concert, l'entrée est à 8 euros, 5 euros en tarif réduit. Donc, okay. Vous avez la possibilité de réserver à la mairie de Cise au 03 86 25 03 23. Sur place le jour même.
0: Voilà, donc il y a encore des places, il en reste un petit peu, Benoît ?
1: Il en reste un tout petit peu, vraiment un tout petit peu. On peut aussi les réserver sur le site internet de la ville, www.ville-26.fr. Mm-hmm. Il y a un petit bandeau rouge quand vous êtes sur la page d'accueil qui vous permet d'arriver à une page où on peut réserver les places, mais il en reste plus beaucoup, donc...
0: Dépêchez-vous,
1: quoi.
0: Voilà, c'est ça. Et vous verrez, au pire, vous pouvez tenter votre chance donc le jour même,
1: mais moins sûr, quoi. Si la jauge est pleine, elle est pleine.
0: Donc des chansons plein la tête à découvrir à la salle des fêtes de Cise, dimanche 7 juin à

0: partir de 17h. On continue avec un autre événement, Benoît, le vendredi 19 juin à partir de 18h30 cette fois-ci à la Pointe des Halles.
1: Oui, cette année, on va inaugurer la saison culturelle et de la meilleure des manières que ce soit avec un spectacle et une petite rencontre à 18h30, donc le vendredi 19 juin à la Pointe des Halles. L'idée, c'est d'inaugurer la saison culturelle de Cisoise avec un petit moment convivial au bord de la Loire dès 18h30. Sur place, restauration avec un food truck et suivi d'un spectacle familial à 20h avec la compagnie Wonder Kalin qui présentera son spectacle Le Fleuve Ambulant.
0: Le Fleuve Ambulant, c'est ça. À partir donc de 20h pour le spectacle et l'inauguration de la saison culturelle à partir de 18h30. Au niveau du spectacle, un spectacle plutôt d'humour, hein.
1: C'est ça, c'est un spectacle, une déambulation à vélo. L'histoire, c'est une famille qui descend la Loire à vélo. La fille casse sa fourche de vélo. Et les adultes, en fait, ils se retrouvent au pied d'une installation artistique contemporaine, une espèce d'arche en métal. Et au cœur de cette œuvre... un téléphone sonne et c'est un canard furieux qui répond. Parce que son nid a été détruit par l'installation de cette sculpture. Et en voulant réparer un peu cette injustice, la famille bascule dans un univers un petit peu fantastique, peuplé des créatures du fleuve, et comprend peu à peu l'urgence de défendre leurs droits.
0: Donc voilà, il y aura vraiment de la poésie, de l'humour, ça va se mélanger, c'est sympa. Ce qu'il faut dire, c'est surtout que l'entrée est libre.
1: Ouais, bien sûr, c'est tout gratuit. Est gratuit, comme toute la programmation
0: culturelle
1: estivale.
0: Exactement, bon, à part là des chansons plein la tête, mais parce que c'est autre chose, hein. Voilà, mais sinon c'est vrai que c'est également gratuit à partir de 18h30. Il y aura également restauration possible sur place, il me semble.
1: C'est ça.
0: Voilà, donc ça, on le répète, ça sera donc le vendredi 19 juin à partir de 18h30. Le spectacle, c'est à 20h. C'est gratuit, venez en profiter à la Pointe des Halles.
1: J'en profite pour ajouter que les programmes seront, les programmes seront distribués ce jour-là, dès 18h30, par Séverine Collin, adjointe à la culture, et Justine Guyot, maire de Decize, qui ont préparé cette année encore une grosse programmation et on l'espère qui plaira à tous.
0: Très bien, donc on vous donne rendez-vous donc le vendredi 19 juin. On enchaîne bien sûr après le 19 juin, le 21 juin, bien sûr, traditionnelle fête de la musique avec un programme chargé. Ça aura lieu donc cette année le dimanche.
1: Ouais, un dimanche.
0: De 10h30 à 22h30 dans les rues de Decize. Vous allez bien sûr nous détailler ce programme.
1: Oui, alors on commencera à 10h30 à la salle d'enfer Rochereau, là où il y a l'école de musique, avec justement un concert de l'école de musique qui ouvre le bal avec un petit concert matinal, donc de 10h30 à 11h30 environ. C'est l'occasion aussi de découvrir toutes les disciplines de l'école de musique avant l'audition de fin d'année qui aura lieu le 29 juin.
0: Et oui, on en reparlera tout à l'heure, justement.
1: Oui, après une petite pause pour manger. Cette année, on a une déambulation des Ducs. C'est une troupe qui déambule dans les rues avec un mini château sur roue et qui joue beaucoup de chansons françaises de Bobby Lapointe, Nino Ferrer, Brel, Matmata, Pierre Vassilou pour ceux qui connaissent, Brassens, etc.
0: Assez éclectique.
1: Voilà, donc de 15h à 15h45 environ, qui va se diriger vers les Halles, enfin la promenade des Halles, à la place de l'ancien kiosque, pour les plus anciens d'entre nous, où le groupe Septième Sens, un groupe de Decize, jouera jusqu'à 18h30.
0: Ils vont prendre le relais. Septième Sens, alors c'était anciennement connu sous le nom Les Intrépides. Ils ont changé de nom.
1: C'est ça.
0: Dis donc, je savais pas, moi, ils avaient changé de nom.
1: Ouais, c'est un rebranding.
0: Ok, très bien. Donc, ils prendront la possession donc des Halles pendant à peu près 2h30 de concert à découvrir. Donc, en plus, normalement, à l'ombre, voilà, un petit peu plus au frais.
1: C'est ça. Après, on reprend une déambulation. Les Ducs nous ramèneront vers la place de la mairie, pardon.
0: Ouais, ça va nous faire remonter.

0: en centre-ville.
1: On remonte en centre-ville pour écouter Trio Revival Acoustic Songs. Mm-hmm. C'est un trio acoustique qui fait des reprises des années 70 à aujourd'hui, donc de 19h30 à 21h.
0: Oui.
1: Et après, on aura deux concerts. On aura soit Chapacouaï, Place Saint-Just, donc c'est plutôt du rock, ska, guinguette, accordéon, ou DJ Max, un jeune de Cizois, Place de la Mairie.
0: Ok, donc deux
1: salles, deux ambiances.
0: C'est exactement ce que j'allais dire, deux salles, deux ambiances. D'un côté, plus donc ska, rock, guinguette, tu l'as dit, accordéon, Place Saint-Just. Ou en haut, eh bien, ça sera plus électro avec DJ Max qui prendra les platines pour une fin de soirée dansante. On l'a dit, bien sûr, tout ça, c'est gratuit, c'est en plein air, c'est dans les rues de Decize. Il faudra venir en profiter. Ça démarre à 10h30 le matin et ça se terminera donc aux alentours de quoi, de minuit?
1: Ouais,
0: quelque chose
1: un
0: comme
1: petit
0: ça
1: peu avant, parce que le lendemain, c'est un lundi, on travaille.
0: Zut, on travaille. Ah, ça, c'est pas drôle, hein. Quand la fête de la musique, ça se passe un dimanche, c'est tout de suite moins rigolo. On espère en tout cas que bien sûr que le soleil sera au rendez-vous pour profiter donc de ce beau programme, donc fête de la musique de 10h30 à 22h30 à Decize, dimanche 21 juin. On enchaîne, Camille, avec un événement important. On en avait parlé le mois dernier un petit peu. Ça sera les 56e régates internationales de canoë qui auront lieu à Decize, bien sûr, les 27 et 28 juin.
2: Oui, tout à fait, Virginie, à la Pointe des Halles. Donc, pour clore ce mois de juin en beauté, Decize retrouve l'un de ses rendez-vous sportifs les plus emblématiques, les régates internationales de canoë, vous l'aviez dit, 56e édition. Donc, cette année, entre 40 et 50 clubs venus de toute la France et d'encore plus loin vont s'affronter sur le bassin de la Loire, face au site de la Pointe des Halles. Donc, c'est l'Espérance Canoë de Decize Saint-Léger-des-Vignes qui organise l'événement avec de nombreux bénévoles.
0: Et oui, il en faut des bénévoles, hein. On en parle assez souvent sur les ondes, mais c'est vrai qu'au canoë, il faut quand même du monde pour organiser ce genre d'événement, hein. C'est très très important. Au niveau des courses, je crois que ça va se passer donc le samedi de 9h à 18h.
2: Oui, tout à fait. Donc les courses commenceront le samedi de 9h à 18h et avec en soirée le lancement de la course australienne. Donc c'est un format assez spectaculaire où les concurrents s'élancent tous en même temps.
0: En peloton, c'est
2: voilà.
0: Ça.
2: Et le dimanche, reprise des courses de 9h à 16h.
0: Voilà, donc un grand week-end sportif et festif en bord de Loire. Pareil, ça c'est ouvert à tous, hein, vous pouvez y aller. Même ouvert aux animaux. Les animaux ont droit de venir, bien sûr tenus en laisse, hein, c'est toujours mieux. Et vous pouvez vous renseigner au 03 86 77 12 29 si vous avez des petites questions, n'hésitez pas. Donc les régates internationales de canoë, samedi 27 juin et dimanche 28 juin, bien sûr, à la Pointe des Halles de Decize. On termine avec le dernier événement du mois de juin, Benoît.
1: Ouais, le lundi 29 juin à 18h30 à la salle des fêtes. Ce sera l'audition de fin d'année de l'école de musique.
0: Voilà, on en parlait tout à l'heure. Voilà, ça sera l'heure des auditions le lundi 29 juin à la salle des fêtes. Alors, comment ça se passe?
1: Alors, tous les auditions sont présentés sous la direction de Brigitte Gerbert, qui est bien connue des Decizoises et Decizois. Mmh. C'est le moment, en gros, de découvrir un petit peu tout le travail accompli tout au long de l'année par les élèves, de voir la progression et de voir les futurs grands artistes de demain.
0: Et c'est ça, on va voir naître les artistes sous nos yeux. Un rendez-vous convivial ouvert à tous également. Ça se passe à la salle des fêtes de Decize, 18h30, le lundi 29 juin.
1: Et puis, il faut aller supporter tous les élèves, ça fait toujours plaisir.
0: Bah oui, ils sont contents quand même qu'on vienne les applaudir.
1: C'est ça.
0: Et c'est exactement ça, en fait, hein. C'est le but de voir tout ce qui a été fait tout au long de l'année, de découvrir leur travail, leur progression, et puis de les féliciter. Donc, n'hésitez pas à aller les applaudir.
1: Et d'ailleurs, j'en profite pour ajouter, les inscriptions pour l'école de musique sont ouvertes, hein, pour l'année prochaine, pour tous ceux qui veulent s'inscrire. Vous pouvez vous renseigner auprès directement soit de l'école de musique, soit de la mairie. On saura vous aiguiller.
0: Voilà, faut pas hésiter. N'hésitez pas, sur le site internet, hein, il y a un petit onglet école de musique, vous avez toutes les infos. Vous pouvez retrouver tout ça sans problème. Voilà pour cet agenda du mois de juin. On va faire un petit récap. Dimanche 7 juin, des chansons plein la tête, salle des fêtes de Decize à partir de 17h. Attention, Benoît l'a dit tout à l'heure, il ne reste pas beaucoup de places. Si vous voulez prendre des places, vous contactez la mairie, vous allez sur le site

0: internet de la ville. On a le lancement officiel de la saison culturelle vendredi 19 juin à 18h30 à la Pointe des Halles de Decize, suivi d'un spectacle intitulé Le fleuve ambulant. Ensuite, bien sûr, un programme chargé pour la fête de la musique le dimanche 21 juin. On retrouvera aussi donc les régates le 27, samedi 27 et dimanche 20 à la Pointe des Halles de Decize. Et donc lundi 29 juin, les auditions de l'école de musique à la salle des fêtes. Voilà, j'ai rien oublié. On a tout passé en revue.
1: On a tout dit,
0: on a été complet. Bien sûr, tout ça, on peut retrouver un Benoît également sur le site de la ville. Vous avez toutes les infos.
2: Sur le site,
0: le panneau lumineux,
2: www.ville-decize.fr, le panneau lumineux, les réseaux sociaux.
0: Voilà.
2: Abonnez-vous à Instagram d'ailleurs.
0: Voilà. Ah, ça faisait longtemps que tu l'avais pas dit.
2: Ouais. J'aime bien Instagram.
0: Voilà. Non, mais bien sûr, vous pouvez retrouver tout ça. Il y a plein de com qui est fait autour de tous ces événements. Donc n'hésitez pas, puis n'hésitez pas à partager et en parler autour de vous.
2: Et à venir aussi. Surtout.
0: Et à venir, bien entendu.
2: Surtout, tout est gratuit, tout est ouvert à tous. Enfin, c'est
0: le moment d'en profiter.
2: Sympa,
0: ben oui, c'est quand même sympa. Merci à tous les deux. Merci Camille. Merci Benoît.
2: Merci Virginie. Merci Sud Nivernais Radio.
0: Et bien de rien. Et on se retrouve donc le mois prochain pour continuer de parler de la saison culturelle. Au revoir.
1: Au revoir.
2: Au revoir.
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1: Bonjour à tous, le clan Chirac de nouveau en deuil. On a appris en fin de matinée la mort de Bernadette Chirac. L'ancienne première dame était âgée de 93 ans, très affaiblie depuis la mort de son époux Jacques Chirac en 2019. Elle n'apparaissait plus dans les médias. Bien évidemment, son nom restera lié à jamais à celui de l'ancien président. Mais pas seulement Clémence Lobary.
0: Bernadette Chaudron de Courcelles épouse Jacques Chirac en 51 contre l'avis de sa famille. Et malgré les infidélités et les drames, elle reste à ses côtés jusqu'au plus haut sommet de l'État. Elle entre ainsi à l'Élysée en 95 après l'élection de Jacques Chirac. Elle y exerce une influence croissante, parfois même contre les propres conseillers de son mari. Mais Bernadette Chirac ne s'est pas cantonnée au rôle de première dame. Elle est élue dès 71 conseillère municipale de Saran, en Corrèze, avant de faire son entrée au Conseil Général en 79. Elle y restera jusqu'en 2015. Enfin, son nom reste toujours lié à l'opération des pièces jaunes. Elle occupe ainsi le poste de présidente de la Fondation Hôpitaux de Paris, Hôpitaux de France, jusqu'en 2015.
1: Emmanuel Macron a réagi ce matin, indiquant que Bernadette Chirac avait marqué notre histoire. Elle a changé tant de vie avec discrétion et obstination, salue le chef de l'État. L'actualité, c'est aussi l'immense émotion à Florence, où une marche blanche est prévue demain à partir de 15h. Hommage à la jeune Liana. Sa famille indique qu'elle ne souhaite pas de présence politique en dehors des élus locaux, alors que ce drame suscite un tollé au plus haut sommet de l'État. Hier soir, le garde des Sceaux Gérald Darmanin a reconnu des défaillances alors que le principal suspect avait déjà fait l'objet de signalements et même de plaintes pour viol sur mineur. Des sanctions pourraient tomber. À l'international, des tirs de missiles iraniens au Koweït et au Bahreïn. Selon l'Iran, il s'agit de représailles sur des bases ennemies après des bombardements américains. Dans le même temps, le Liban a annoncé la mort de plusieurs militaires, parmi lesquels un officier tué dans une attaque israélienne. Et puis les sports, jour de finale d'âme à Roland-Garros. La Russe Mira Andreeva et la surprenante polonaise Magdalena Walinska s'affrontent à partir de 15h. Elles visent un premier titre en grand chelem. Bon après-midi à notre écoute.
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1: 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À tous, 93 ans, dont 12 en tant que première dame, 36 en qualité de conseillère générale de la Corrèze ou encore 25 comme présidente de la Fondation Hôpitaux de France. Bernadette Chirac, veuve du président Jacques Chirac, s'est éteinte hier, annonce de sa famille aujourd'hui. Les réactions de la classe politique se succèdent à un registre de

0: Condoléances est disponible en face de l'Élysée pour tous ceux qui veulent lui rendre hommage. Le système judiciaire français dans la tourmente. Le garde des Sceaux Gérald Darmanin se dit furieux. Il reconnaît des dysfonctionnements après la mort de la jeune Liana dans le Gers. Le principal suspect avait déjà fait l'objet de signalements pour des violences sexuelles sur mineurs sans jamais être inquiété. Des manifestations sont prévues lundi devant tous les tribunaux de France à l'appel de plusieurs associations. Le ministre de la Justice proposera des sanctions au Conseil de la magistrature si des erreurs individuelles sont mises au jour. C'était il y a 82 ans, le 6 juin 1944, les Alliés débarquaient sur les plages de Normandie. De nombreuses cérémonies ont lieu partout en France et notamment en Normandie. Le Premier ministre Sébastien Lecornu est à Langrune-sur-Mer pour la cérémonie internationale à laquelle le secrétaire américain Pete Hegseth ne s'est finalement pas rendu. Il a assisté à une autre commémoration du côté de Colville-sur-Mer. Dans l'actualité internationale, le Koweït s'émeut d'une escalade dangereuse. Cet état du Golfe ciblé hier par des frappes iraniennes. Des attaques aussi au Bahreïn, qualifiées de menaces directes par le Koweït. 6 des 7 missiles tirés ont été interceptés. Le dernier n'a pas atteint sa cible. Un peu plus tôt, les gardiens de la révolution iranien avaient affirmé avoir frappé des bases ennemies dans la région. Les sports, les essais libres sont terminés à Monaco. Place aux qualifications pour le 6e Grand Prix de Formule 1 de la saison. Premier tour de piste à partir de 16h pour les pilotes. À noter qu'à la mi-journée, c'est le leader du championnat du monde, Kimi Antonelli, qui a réalisé le meilleur temps de la 3e session d'essai. Hier, le monégasque Charles Leclerc s'était montré le plus rapide sur les 2 premières séances. La course, c'est demain à partir de 15h. Bon après-midi à tous.
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1: Bonjour à tous. 93 ans, dont 12 en tant que première dame, 36 en qualité de conseillère générale de la Corrèze ou encore 25 comme présidente de la Fondation Hôpitaux de France. Bernadette Chirac, veuve du président Jacques Chirac, s'est éteinte hier, annonce de sa famille aujourd'hui. Les réactions de la classe politique se succèdent. Un registre de condoléances est disponible en face de l'Élysée pour tous ceux qui veulent lui rendre hommage. Le système judiciaire français dans la tourmente. Le garde des Sceaux Gérald Darmanin se dit furieux. Il reconnaît des dysfonctionnements après la mort de la jeune Liana dans le Gers. Le principal suspect avait déjà fait l'objet de signalements pour des violences sexuelles sur mineurs sans jamais être inquiété. Des manifestations sont prévues lundi devant tous les tribunaux de France à l'appel de plusieurs associations. Le ministre de la Justice proposera des sanctions au Conseil de la magistrature si des erreurs individuelles sont mises au jour. C'était il y a 82 ans, le 6 juin 1944, les Alliés débarquaient sur les plages de Normandie. De nombreuses cérémonies

0: cérémonies ont lieu partout en France et notamment en région normande. Le ministre Sébastien Lecornu est à Langrune-sur-Mer pour la cérémonie internationale à laquelle le secrétaire américain Pete Hegseth ne s'est finalement pas rendu. Il a assisté à une autre commémoration du côté de Colville-sur-Mer. Dans l'actualité internationale, le Koweït s'émeut d'une escalade dangereuse. Cet état du Golfe ciblé hier par des frappes iraniennes. Des attaques aussi au Bahreïn, qualifiées de menaces directes par le Koweït. 6 des 7 missiles tirés ont été interceptés. Le dernier n'a pas atteint sa cible. Un peu plus tôt, les gardiens de la révolution iranien avaient affirmé avoir frappé des bases ennemies dans la région. Les sports, les essais libres sont terminés à Monaco. Place aux qualifications pour le 6e Grand Prix de Formule 1 de la saison. Premier tour de piste à partir de 16h pour les pilotes. À noter qu'à la mi-journée, c'est le leader du championnat du monde, Kimi Antonelli, qui a réalisé le meilleur temps de la 3e session d'essai. Hier, le monégasque Charles Leclerc s'était montré le plus rapide sur les 2 premières séances. La course, c'est demain à partir de 15h. Bon après-midi à tous.
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1: Génération Mouvement La Machine organise un vide-grenier le samedi 13 juin, rue Roger Salengro, à La Machine. Accueil à partir de 6h, 2 euros le mètre linéaire, inscription au 07 69 67 32 47 ou bien au 06 47 33 43 07. Vous pouvez également venir retirer votre bulletin d'inscription le mardi après-midi au club qui se trouve à la même adresse. Venez nombreux exposer ou chiner dans un cadre ombragé et une surprise attendra les exposants. L'UFM Football vous propose dimanche 7 juin au stade Étienne Marais de La Machine une brocante, installation des 6h, buvette et restauration sur place. Paiement en CB disponible, 1,50€ le mètre linéaire. Réservation au 06 08 26 85 48.

Le Club Photographe vous donne rendez-vous pour leur exposition de photos annuelle samedi 13 et dimanche 14 juin à la salle des fêtes de Saint-Léger-des-Vignes. L'entrée est gratuite. Rendez-vous le samedi 13 de 10h à 19h et le dimanche 14 de 10h à 18h. La ville de Bourbon-Lancy vous invite à sa 11e édition du Salon du Livre Ancien, les 6 et 7 juin, de 10h à 18h à l'espace culturel Saint-Léger de Bourbon-Lancy. L'entrée est gratuite. Pour préparer le territoire de demain aux enjeux environnementaux, Sud-Nivernais Communauté souhaite recueillir vos idées, vos envies et vos attentes afin de construire un programme d'action. Pour cela, deux dispositifs sont mis en place. Un questionnaire ouvert jusqu'au 20 juin, disponible sur le site internet Sud-Nivernais Communauté ou bien en version papier dans toutes les mairies, les bibliothèques, les maisons France Service, les maisons de santé et au siège de la communauté Sud-Nivernais. Quatre ateliers citoyens seront également mis en place du 18 juin. Renseignements au 03 86 77 39 89. L'association des randonnées de Cisoises organise d'une part une randonnée à la journée à Planchet en Morvan, dimanche 7 juin. Rendez-vous place de l'église à 9h. D'autre part, une marche douce mercredi 10 juin à 14h, départ parking de la Copine à Chambert. Et enfin, une marche nordique lundi 15 juin. Rendez-vous parking à proximité de Baobab à Sougy-sur-Loire à 14h. Renseignements au 06 76 34 48 00. L'association Bain Douche Jeune La Machine vous invite à une grande soirée drag queen le samedi 20 juin à la salle des fêtes de La Machine à partir de 20h30, ouverture des portes 19h30. 20€ par personne, buvette et petite restauration sur place. Attention, réservation conseillée au 07 49 26 69 17. L'association des artisans et commerçants d'Ornois vous invite à sa grande foire commerciale et artisanale à Dorne le dimanche 7 juin. Cette année, la foire fête ses 10 ans sous le signe des Antilles. Au programme, de nombreuses animations, bandas, musique, mais aussi grande tombola avec un voyage aux Antilles à gagner d'une valeur de 5 000€. Sur place, menu antillais à 22€ par personne avec apéritif, rougail, saucisse et riz, bananes et ananas flambés. Dépaysement garanti aux saveurs créoles, musique et animation, dimanche 7 juin pour la foire commerciale et artisanale de Dorne. L'ensemble scolaire Sainte-Marie organise sa grande brocante samedi 6 juin dans les locaux de l'école. Venez chiner, vendre, trouver de bonnes affaires et profiter d'un moment convivial. Nombreux stands, vêtements, jouets, livres, déco et plein d'autres trésors. Buvette et petite restauration sur place. Renseignements au 06 43 64 34. L'orchestre d'harmonie de la ville de La Machine vous invite à des rifles le vendredi 19 juin à la salle des fêtes de La Machine à partir de 20h15. 3 300€ de bons d'achat à gagner. Bingo 150€. 16 parties dont 2 gratuites et 2 parties spéciales. 10€ le carton, 15€ les 2, 20€ les 3, 30€ les 5 plus 1 gratuit. Buffet et buvette sur place. Réservation possible au 07 81 04 23 42. Le comité des fêtes de Devey vous invite à sa marche et son méchoui le dimanche 14 juin. 3 parcours au départ de la mairie, 4 km départ jusqu'à 11h, 8 km départ à 9h30 et 13 km départ à 8h45. Menu à 25€ pour les adultes et 12€ pour les enfants de moins de 12 ans avec apéritif, entrée, méchoui ou jambon à la broche, flageolets, chips, fromage, dessert et café. Attention, réservation souhaitée avant le 9 juin au 06 42 71 26 ou bien au 07 61 08 33 32. Le comité des fêtes Champivertin vous propose une marche le samedi 20 juin, départ de 8h30 à 10h30, deux parcours, 6 km ou 14 km, 4€ pour les 6 km et 5€ pour les 14 km, gratuit pour les moins de 12 ans. Et à partir de 11h, marché, brocante en semi-nocturne, ouverture pour le public, 2€ le mètre linéaire. Repas possible sur place. Venez nombreux. L'association La Machine en fête vous propose le samedi 20 juin à La Machine, place des Fusillés, une brocante semi-nocturne de 15h à 23h. Professionnel gratuit et pour les particuliers, les 4 premiers mètres gratuits, puis 1€ le mètre sur réservation au 06 22 81 50 02.
Puis à partir de 21h, fête de la musique avec karaoké en plein air et restauration et buvette sur place.

0: Né nombreux, l'association des commerçants et artisans de Lucenay-les-Aix vous invite à fêter le TNM le 19 juin dès 19h30 à la salle des fêtes de Lucenay-les-Aix. Animation le 7e sens, au programme soirée jambon à la broche, 18 euros pour les adultes et 9 euros pour les enfants de moins de 12 ans. Réservation au 06 09 11 69 95 ou bien au 06 18 91 26 37. La Croix-Rouge, unité locale de Decize, vous invite à une journée grand déballage ouverte à tous le samedi 13 juin de 10h à 18h dans leurs locaux, route d'Avril à Decize. Vous y trouverez entre autres vêtements, vaisselle ou encore mobilier. Venez nombreux.
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1: 93 ans, dont 12 en tant que première dame, 36 en qualité de conseillère générale de la Corrèze ou encore 25 comme présidente de la Fondation Hôpitaux de France. Bernadette Chirac, veuve du président Jacques Chirac, s'est éteinte hier, annonce de sa famille aujourd'hui. Les réactions de la classe politique se succèdent. Un registre de condoléances est disponible en face de l'Élysée pour tous ceux qui veulent lui rendre hommage. Le système judiciaire français dans la tourmente. Le garde des Sceaux Gérald Darmanin se dit furieux. Il reconnaît des dysfonctionnements après la mort de la jeune Liana dans le Gers. Le principal suspect avait déjà fait l'objet de signalements pour des violences sexuelles sur mineurs sans jamais être inquiété. Des manifestations sont prévues lundi devant tous les tribunaux de France à l'appel de plusieurs associations. Le ministre de la Justice proposera des sanctions au Conseil de la magistrature si des erreurs individuelles sont mises au jour. C'était il y a 82 ans, le 6 juin 1944, les Alliés débarquaient sur les plages de Normandie. De nombreuses cérémonies ont lieu partout en France et notamment en région. Le Premier ministre Sébastien Lecornu est à Langrune-sur-Mer pour la cérémonie internationale à laquelle le secrétaire américain Pete Hegseth ne s'est finalement pas rendu. Il a assisté à une autre commémoration du côté de Colville-sur-Mer. Dans l'actualité internationale, le Koweït s'émeut d'une escalade dangereuse. Cet état du Golfe ciblé hier par des frappes iraniennes. Des attaques aussi au Bahreïn, qualifiées de menaces directes par le Koweït. 6 des 7 missiles tirés ont été interceptés. Le dernier n'a pas atteint sa cible. Un peu plus tôt, les gardiens de la révolution iranien avaient affirmé avoir frappé des bases ennemies dans la région. Les sports, les essais libres.

0: terminé à Monaco. Place aux qualifications pour le 6e Grand Prix de Formule 1 de la saison. Premier tour de piste à partir de 16h pour les pilotes. À noter qu'à la mi-journée, c'est le leader du championnat du monde, Kimi Antonelli, qui a réalisé le meilleur temps de la 3e session d'essai. Hier, le monégasque Charles Leclerc s'était montré le plus rapide sur les deux premières séances. La course, c'est demain à partir de 15h. Bon après-midi à tous.
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1: Bonsoir à toutes et à tous. L'hommage à Liana dans le Gers. La famille organise une marche blanche demain à 15h pour honorer la mémoire de cette adolescente dont le corps a été identifié hier, 11 jours après sa disparition. En toile de fond, beaucoup de questions et un scandale qui grandit alors que le principal suspect avait déjà fait l'objet de signalements et même de plaintes pour viol sur mineur. Le ministre de la Justice a présenté hier ses excuses à la famille de la victime au nom de la justice. Il a reconnu des défaillances et proposera des sanctions si des manquements sont avérés. Hommage aussi pour Bernadette Chirac, l'ancienne première dame, également élue de Corrèze pendant 36 ans, figure de la Fondation Hôpitaux de France, est décédée hier à 93 ans, annonce ce matin de sa famille. Un registre de condoléances est à disposition à la Maison Élysée, située en face du palais présidentiel, ouvert à tous ceux qui veulent lui rendre hommage. Dans l'actualité internationale, le pape est arrivé ce matin à Madrid. Léon XIV va rester 7 jours en Espagne. Pour sa première intervention aujourd'hui, sa sainteté a passé sa réconciliation alors que l'Espagne est en proie à des divisions politiques. 1 million de personnes sont attendues demain pour une messe en plein air dans la capitale espagnole. Retour en France où les forces de l'ordre sont à nouveau mobilisées sur une free party d'ampleur. C'est à Claret, dans l'Hérault, que près de 2000 personnes et 600 véhicules ont investi un terrain malgré l'interdiction préfectorale. Les accès au site sont verrouillés par les forces de l'ordre, prévient la préfecture qui annonce de multiples contrôles. Le propriétaire du terrain a déposé plainte. Les sports, il n'y a pas eu de suspense en finale du tournoi féminin à Roland-Garros. À 19 ans, la Russe Mira Andreeva, 8e mondiale, a remporté son premier titre en Grand Chelem en dominant la Polonaise Maja Szalińska en 2-7, 6-3, 6-2 cet après-midi. Une adversaire qui en termine avec un parcours plus qu'honorable, elle qui est la surprise de la quinzaine après avoir gravi tous les échelons depuis les qualifications. Demain, place à la finale des hommes entre l'Italien Flavio Cobolli et l'Allemand Alexander Zverev. Comme dans le tableau féminin, il s'agira forcément d'un vainqueur inédit. Très bonne soirée à notre écoute.
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1: Bonjour à tous. L'hommage à Liana dans le Gers. La famille organise une marche blanche demain à 15h pour honorer la mémoire de cette adolescente dont le corps a été identifié hier, 11 jours après sa disparition. En toile de fond, beaucoup de questions et un scandale qui grandit alors que le principal suspect avait déjà fait l'objet de signalements et même de plaintes pour viol sur mineur. Le ministre de la Justice a présenté hier ses excuses à la famille de la victime au nom de la justice. Il a reconnu des défaillances et proposera des sanctions si des manquements sont avérés. Hommage aussi pour Bernadette Chirac, l'ancienne première dame, également élue de Corrèze pendant 36 ans, figure de la Fondation Hôpitaux de France, est décédée hier à 93 ans, annonce ce matin de sa famille. Un registre de condoléances est à disposition à la Maison Élysée, située en face du palais présidentiel, ouvert à tous ceux qui veulent lui rendre hommage. Dans l'actualité internationale, le pape est arrivé ce matin à Madrid. Léon XIV va rester 7 jours en Espagne. Pour sa première intervention aujourd'hui, sa sainteté a passé des messages de réconciliation alors que l'Espagne est en proie à des divisions. Deux personnes sont attendues demain pour une messe en plein air dans la capitale espagnole. Retour en France où les forces de l'ordre sont à nouveau mobilisées sur une free party d'ampleur. C'est à Claret dans l'Hérault que près de 2000 personnes et 600 véhicules ont investi un terrain malgré l'interdiction préfectorale. Les accès au site sont verrouillés par les forces de l'ordre, prévient la préfecture qui annonce de multiples contrôles. Le propriétaire du terrain a déposé plainte. Les sports, il n'y a pas eu de suspense en finale du tournoi féminin à Roland-Garros. À 19 ans, la Russe Mira Andreeva, 8e mondiale, a remporté son premier titre en Grand Chelem en dominant la Polonaise Maja Szalińska en 2-7, 6-3, 6-2 cet après-midi. Une adversaire qui en termine avec un parcours plus qu'honorable, elle qui est la surprise de la quinzaine après avoir gravi tous les échelons depuis les qualifications. Demain, place à la finale des hommes entre l'Italien Flavio Cobolli et l'Allemand Alexander Zverev. Comme dans le tableau féminin, il s'agira forcément d'un vainqueur inédit. Très bonne soirée à notre écoute.
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3: Génération Mouvement La Machine organise un vide-grenier le samedi 13 juin, rue Roger Salengro, à La Machine. Accueil à partir de 6h, 2€ le mètre linéaire, inscription au 07 69 67 32 47 ou bien au 06 47 33 43 07. Vous pouvez également venir retirer votre bulletin d'inscription le mardi après-midi au club qui se trouve à la même adresse. Venez nombreux exposer ou chiner dans un cadre ombragé et une surprise attendra les exposants. L'UFM Football vous propose dimanche 7 juin au stade Étienne Marais de La Machine une brocante, installation des 6h, buvette

Pets et restauration sur place. Paiement en CB disponible, 1,50€ le mètre linéaire. Réservation au 06 08 26 85 48. Le club photo ligérien vous donne rendez-vous pour leur exposition de photos annuelle samedi 13 et dimanche 14 juin à la salle des fêtes de Saint-Léger-des-Vignes. L'entrée est gratuite. Rendez-vous le samedi 13 de 10h à 19h et le dimanche 14 de 10h à 18h. La ville de Bourbon-Lancy vous invite à sa 11e édition du Salon du Livre Ancien, les 6 et 7 juin, de 10h à 18h à l'espace culturel Saint-Léger de Bourbon-Lancy. L'entrée est gratuite. Pour préparer le territoire de demain aux enjeux environnementaux, Sud Nivernais Communauté souhaite recueillir vos idées, vos envies et vos attentes afin de construire un programme d'action. Pour cela, deux dispositifs sont mis en place. Un questionnaire ouvert jusqu'au 20 juin, disponible sur le site internet Sud Nivernais Communauté ou bien en version papier dans toutes les mairies, les bibliothèques, les maisons France Service, les maisons de santé et Sud Nivernais. Quatre ateliers citoyens seront également mis en place du 8 au 18 juin. Renseignements au 03 86 77 39 89. L'association des randonnées de Cisoise organise d'une part une randonnée à la journée à Planchet en Morvan, dimanche 7 juin, rendez-vous place de l'église à 9h. D'autre part une marche douce mercredi 10 juin à 14h, départ parking de la Copine à Chanvert. Et enfin une marche nordique lundi 15 juin, rendez-vous parking à proximité de Baobab à Sougy-sur-Loire à 14h. Renseignements au 06 76 34 48 00. L'association Bindouche Jeune La Machine vous invite à une grande soirée drag queen le samedi 20 juin à la salle des fêtes de La Machine à partir de 20h30, ouverture des portes 19h30. 20€ par personne, buvette et petite restauration sur place. Attention, réservation au 07 49 26 69 17. L'association des artisans et commerçants d'Ornois vous invite à sa grande foire commerciale et artisanale à Dorne le dimanche 7 juin. Cette année, la foire fête ses 10 ans sous le signe des Antilles. Au programme, de nombreuses animations, bandas, musique, mais aussi grande tombola avec un voyage aux Antilles à gagner d'une valeur de 5 000€. Sur place, menu antillais à 22€ par personne avec apéritif, rougail, saucisse et riz, bananes et ananas flambés. Dépaysement garanti aux saveurs créoles, musique et animation, dimanche 7 juin pour la foire commerciale et artisanale de Dorne. L'orchestre d'harmonie de la ville de La Machine vous invite à des rifles le vendredi 19 juin à la salle des fêtes de La Machine à partir de 20h15. 3 300€ de bons d'achat à gagner. Bingo 150€. 16 parties gratuites et 2 parties spéciales. 10€ le carton, 15€ les 2, 20€ les 3, 30€ les 5 plus 1 gratuit. Buffet et buvette sur place. Réservation possible au 07 81 04 23 42. Le comité des fêtes de Devet vous invite à sa marche et son méchoui le dimanche 14 juin. 3 parcours au départ de la mairie, 4 km départ jusqu'à 11h, 8 km départ à 9h30 et 13 km départ à 8h45. Menu à 25€ pour les adultes et 12€ pour les enfants de moins de 12 ans avec apéritif, entrée, méchoui ou jambon à la broche, flageolets, chips, fromage, dessert et café. Attention, réservation souhaitée avant le 9 juin au 06 06 42 71 26 ou bien au 07 61 08 33 32. Le comité des fêtes Champivertin vous propose une marche le samedi 20 juin, départ de 8h30 à 10h30, deux parcours, 6 km/14 km, 4€ pour les 6 km et 5€ pour les 14 km, gratuit pour les moins de 12 ans. Et à partir de 11h, marché, brocante, en semi-nocturne, ouverture pour le public, 2€ le mètre linéaire. Repas possible sur place. Venez nombreux. L'association La Machine en fête vous propose le samedi 20 juin à La Machine, place des Fusillés, une brocante semi-nocturne de 15h à 23h. Professionnel gratuit et pour les particuliers, les 4 premiers mètres gratuits, puis 1€ le mètre sur réservation au 06 22 81 50 02. Puis à partir de 21h, fête de la musique avec karaoké en plein air et bal. Restauration et buvette sur place, venez nombreux. L'association des commerçants et artisans de Lucenay-les-Aix vous invite à fêter le TNM le 19 juin dès 19h30 à la salle des fêtes de Lucenay-les-Aix.

0: Les Ex. Animation Le 7ème Sens. Au programme Soirée Jean Roche. 18€ pour les adultes et 9€ pour les enfants de moins de 12 ans. Réservation au 06 09 11 69 95 ou bien au 06 18 91 26 37. La Croix-Rouge, unité locale 226, vous invite à une journée grand déballage ouverte à tous le samedi 13 juin de 10h à 18h dans leurs locaux, route d'Avril à 26. Vous y trouverez entre autres vêtements, vaisselle ou encore mobilier. Venez nombreux.
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0: 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Bienvenue sur les ondes de Sud Nivernais Radio. On va aujourd'hui parler de l'agenda culturel du mois de juin à Decize. Et pour ce faire aujourd'hui, pour en parler, Benoît est avec nous. Bien sûr, Benoît, chargé de com à la mairie de Decize. Salut Benoît.
1: Bonjour à tous.
0: Plus je suis nulle, je commence par les hommes, mais pourquoi? Alors que Camille est avec nous également. Et j'aurais dû commencer par toi, Camille. Salut.
2: Bonjour à tous.
0: Tu vas bien?
2: Très bien, merci.
0: Bon, on est ravis de se retrouver pour cet agenda culturel du mois de juin, avec encore un programme plutôt chargé, on peut le dire. Plein de choses à découvrir. On va commencer avec un événement qui a eu déjà lieu plusieurs fois à Decize. Ça aura lieu cette année le 7 juin à la salle des fêtes. Ça s'appelle des chansons plein la tête. C'est ça, Camille ?
2: Oui, effectivement, Virginie, c'est le retour des chansons plein la tête le dimanche 7 juin, après-midi à la salle Théodore Gérard. Il y a un concert de variété pas comme les autres. Alors, sur scène, une douzaine d'artistes bénévoles, tous issus des grandes émissions musicales télévisées que l'on connaît. N'oubliez pas Les Paroles, The Voice, La Nouvelle Star, Eurovision, ou bien encore Star Academy. Vous retrouverez Hervé, Violaine, Dorian, Denis, Geoffrey, Elodie, Johan, Lucas, plusieurs maestros de N'oubliez pas Les Paroles, pardon. Mais aussi Sana de The Voice Kids, Titouan passé par l'Eurovision, Axel de La Nouvelle Star et Dimet, gagnant du Grand Karaoké de France sur M6.
0: Et oui, donc ça, c'est vraiment normalement des gens que vous connaissez, que vous avez pu découvrir donc dans ces différents télécrochets donc à la télévision, et donc ils vont venir donc sur scène pour chanter des tubes et puis pour faire passer une belle après-midi à tous avec un beau programme tout au long de l'après-midi, Camille.
2: Oui, effectivement, donc ce sera des tubes d'hier et d'aujourd'hui, de Jean-Jacques Goldman à Michael Jackson, de Daniel Balavoine à Queen, mais encore de Joe Dassin à Louane, de quoi chanter avec les artiste, quel que soit son âge.
0: Voilà, il y en aura pour tous les goûts. Les bénéfices du concert sont versés cette année à l'association Les Chats Libres, je crois.
2: Oui, c'est ça. Ce sera eux qui vont tenir la buvette à l'occasion. Mm-hmm.

0: Donc, concernant le concert, l'entrée est à 8 euros, 5 euros en tarif réduit. Donc, okay. Vous avez la possibilité de réserver à la mairie de Cise au 03 86 25 03 23 sur place le jour même.
1: Voilà, donc il y a encore des places. Il en reste un petit peu, Benoît ?
2: Il en reste un tout petit peu, vraiment un tout petit peu. On peut aussi les réserver via le site internet de la ville, www.ville-26.fr. Mm-hmm. Il y a un petit bandeau rouge quand vous êtes sur la page d'accueil, qui vous permet d'arriver à une page où on peut réserver les places, mais il en reste plus beaucoup, beaucoup, donc
0: dépêchez-vous,
2: quoi.
1: Voilà, c'est ça. Et vous verrez, au pire, vous pouvez tenter votre chance donc le jour même.
2: Le jour même, mais moins sûr, quoi. Si la jauge est pleine, elle est pleine.
1: Donc des chansons pleines, celle des fêtes de Cise, dimanche 7 juin à partir de 17h. On continue avec un autre événement, Benoît, le vendredi 19 juin à partir de 18h30 cette fois-ci à la Pointe des Halles.
2: Oui, cette année on va inaugurer la saison culturelle et de la meilleure des manières que ce soit avec un spectacle. Et une petite rencontre à 18h30, donc le vendredi 19 juin à la Pointe des Halles. L'idée, c'est d'inaugurer la saison culturelle de Cisoise avec un petit moment convivial au bord de la Loire dès 18h30. Sur place, restauration avec un food truck. Mmh. Et suivi d'un spectacle familial à 20h avec la compagnie Wonder Kaline qui présentera son spectacle « Le fleuve ambulant ».
1: Le fleuve ambulant, c'est ça, à partir donc de 20h pour le spectacle et l'inauguration de la saison culturelle à partir de 18h30. Au niveau un spectacle plutôt d'humour, hein.
2: C'est ça, c'est un spectacle, une déambulation à vélo. L'histoire, c'est une famille qui descend la Loire à vélo. La fille casse sa fourche de vélo. Et les adultes, en fait, ils se retrouvent au pied d'une installation artistique contemporaine, une espèce d'arche en métal. Et au cœur de cette œuvre, un téléphone sonne. Et c'est un canard furieux qui répond.
1: Okay.
2: parce que son nid a été détruit par l'installation de cette sculpture. Et en voulant réparer un peu cette injustice... la famille bascule dans un univers un petit peu fantastique, peuplé des créatures du fleuve, et comprend peu à peu l'urgence de défendre leurs droits.
1: Mmh. Donc voilà, il y aura vraiment de la poésie, de l'humour, ça va se mélanger, c'est sympa, c'est très libre.
2: Ouais, bien sûr,
1: c'est
2: tout
1: gratuit.
2: Est gratuit, comme toute la programmation culturelle estivale.
1: Exactement, bon, à part là des chansons plein la tête, mais parce que c'est autre chose, hein. Voilà, mais sinon c'est vrai que ça c'est également gratuit à partir de 18h30, il y aura également restauration possible sur place, il me semble.
2: C'est ça.
1: Voilà, donc ça, on le répète, ça sera donc le vendredi 19 juin à partir de 18h30. Le spectacle, c'est à 20h. C'est gratuit, venez en profiter à la Pointe des Halles.
2: Et j'en profite pour ajouter que les programmes seront, les programmes seront distribués ce jour-là, dès 18h30, par Séverine Collin, adjointe à la culture, et Justine Guyot, maire de Decize, qui ont préparé cette année encore une grosse programmation et on l'espère qui plaira à tous.
1: Très bien, donc on vous donne rendez-vous donc le vendredi 19 juin. On enchaîne bien sûr après le 19 juin, le 21 juin bien sûr, fête de la musique avec un programme chargé. Ça aura lieu donc cette année le dimanche.
2: Oui, un dimanche.
1: De 10h30 à 22h30 dans les rues de Decize. Vous allez bien sûr nous détailler ce programme.
2: Oui, alors on commencera à 10h30 à la salle d'Enfer Rochereau, là où il y a l'école de musique, avec justement un concert de l'école de musique qui ouvre le bal avec un petit concert matinal, donc de 10h30 à 11h30 environ. C'est l'occasion aussi de découvrir toutes les disciplines de l'école de musique avant l'audition de fin d'année qui aura lieu le 29 juin.
1: Et oui, on en reparlera tout à l'heure, justement.
2: Oui, après une petite pause pour manger. Cette année, on a une déambulation des Ducs. C'est une troupe qui déambule dans les rues avec un mini château sur roue et qui joue beaucoup de chansons françaises de Bobby Lapointe, Nino Ferrer, Brel, Papacilu, pour ceux qui connaissent, Brassens, etc.
1: Donc assez éclectique.
2: Voilà, donc de 15h à 15h45 environ, qui va se diriger vers les Halles, enfin la promenade des Halles, à la place de l'ancien kiosque, pour les plus anciens d'entre nous.

0: ou le groupe Septième Sens, un groupe de six jouera jusqu'à 18h30 environ,
1: près,
0: de
1: ouais.
0: 16h à 18h30.
1: Ils vont prendre le relais. Septième Sens, alors c'est anciennement connu sous le nom Les Intrépides.
0: Les
1: ils
0: Intrépides.
1: Ont changé de nom.
0: C'est ça.
1: Dis donc, je ne savais pas, moi, ils avaient changé de nom.
0: Ouais, c'est un rebranding.
1: Ok, très bien. Donc, ils prendront la possession donc, des Halles pendant à peu près 2h30 de concert à découvrir. Donc, en plus, normalement, à l'ombre, voilà, un petit peu plus au frais.
0: C'est ça. Après, on reprend une déambulation. Là, les ducs nous ramèneront vers la place de la mairie, pardon.
1: Ouais, ça va nous faire remonter en centre-ville.
0: Écoutez Trio Revival Acoustic Songs. Mm-hmm. C'est un trio acoustique qui fait des reprises des années 70 à aujourd'hui, donc de 19h30 à 21h.
1: Oui.
0: Et après, on aura deux concerts. On aura soit Chapakouai, mm-hmm. Place Saint-Just. Donc c'est plutôt du rock, ska, guinguette, accordéon, mmh. ou DJ Max, un jeune de Cizois, place de la mairie.
1: Ok, donc deux
0: salles, deux ambiances.
1: C'est exactement ce que j'allais dire, deux salles, deux ambiances. D'un côté plus donc ska, rock, guinguette, tu l'as dit, accordéon, place Saint-Just. Ou en haut, eh bien ça sera plus électro avec DJ Max qui prendra les platines pour une fin de soirée dansante. On l'a dit, bien sûr, tout ça, c'est gratuit, c'est en plein air, c'est dans les rues de Decize. Il faudra venir en profiter. Ça démarre à 10h30 le matin et ça se terminera donc aux alentours de quoi, de minuit,
0: ouais,
1: quelque
0: ouais,
1: chose comme
0: un
1: ça.
0: Un petit peu avant, parce que le lendemain, c'est un lundi, on travaille.
1: Zut, on travaille. Ah, ça, c'est pas drôle. Hein, quand la fête de la musique, ça se passe un dimanche,
0: c'est
1: tout de suite moins rigolo. On espère en tout cas que bien sûr que le soleil sera au rendez-vous pour profiter donc de ce beau programme, donc fête de la musique de 10h30 à 22h30 à Decize, dimanche 21 juin. On enchaîne, Camille, avec un autre événement important. On en avait parlé le mois dernier un petit peu. Ça sera les 56e régates internationales de canoë qui auront lieu à Decize, bien sûr, les 27 et 28 juin.
2: Oui, tout à fait, Virginie, à la Pointe des Halles. Donc, pour clore ce mois de juin en beauté, Decize retrouve l'un de ses rendez-vous sportifs les plus emblématiques, les régates internationales de canoë, vous l'aviez dit, 56e édition. Donc, cette année, entre 40 et 50 clubs venus de toute la France et d'encore plus loin vont s'affronter sur le bassin de la Loire, face au site de la Pointe des Halles. Donc, c'est l'Espérance Canoë de Decize Saint-Léger-des-Vignes qui organise l'événement avec des bénévoles.
1: Et oui, il en faut des bénévoles. Hein. On en parle assez souvent sur les ondes, mais c'est vrai qu'au canoë, il faut quand même du monde pour organiser ce genre d'événement. Hein. C'est très très important. Au niveau des courses, je crois que ça va se passer donc le samedi de 9h à 18h.
2: Oui, tout à fait. Donc les courses commenceront le samedi de 9h à 18h et avec en soirée le lancement des courses à l'australienne. Donc c'est un format assez spectaculaire où les concurrents s'élancent tous en même temps.
1: En peloton, c'est
2: voilà.
1: Ça.
2: Et le dimanche, reprise des courses de 9h à 16h.
1: Voilà, donc un grand week-end sportif et festif en bord de Loire. Pareil, ça c'est ouvert à tous, hein, vous pouvez y aller. Même ouvert aux animaux. Les animaux ont droit de venir, bien sûr tenus en laisse, hein, c'est toujours mieux. Et vous pouvez vous renseigner au 03 86 77 12 29 si vous avez des petites questions, n'hésitez pas. Donc les régates internationales de canoë, samedi 27 juin et dimanche 28 juin, bien sûr, à la Pointe des Halles de Decize. On termine avec le dernier événement du mois de juin, Benoît.
0: Ouais, le lundi 29 juin à 18h30 à la salle des fêtes. Ce sera l'audition de fin d'année de l'école de musique.
1: Voilà, on en parlait tout à l'heure. Voilà, ça sera l'heure des auditions le lundi 29 juin à la salle des fêtes. Alors, comment ça se passe?
0: Alors, tous les ateliers sont représentés sous la direction de Brigitte Gerbert, qui est bien connue des Decizoises et Decizois. Mmh. C'est le moment, en gros, de découvrir un petit peu tout le travail accompli tout au long de l'année par les élèves, de voir la progression et de voir les futurs grands artistes de demain.
1: Et c'est ça, on va voir naître les artistes eh bien, sous nos yeux. Un rendez-vous convivial ouvert à tous également. Ça se passe
0: c'est
1: à
0: gratuit.
1: La salle des fêtes de Decize, 18h30, le lundi 29 juin.
0: Et puis, il faut aller supporter tous les élèves, ça fait toujours plaisir.
1: Bah oui, ils sont contents quand même qu'on vienne les applaudir.
0: C'est ça.
1: Et c'est le but de voir tout ce qui a été fait tout au long de l'année, de découvrir leur travail, leur progression, et puis de les féliciter. Donc, n'hésitez pas à aller les applaudir.
0: Et d'ailleurs, j'en profite pour ajouter, les inscriptions pour l'école de musique sont ouvertes hein, pour l'année prochaine, pour tous ceux qui veulent s'inscrire.

0: vous pouvez vous renseigner auprès directement soit de l'école de musique, soit de la mairie. On saura vous aiguiller.
1: Voilà, faut pas hésiter. N'hésitez pas, oui, sur le site internet, hein, il y a un petit onglet école de musique. Vous avez toutes les infos. Vous pouvez retrouver tout ça sans problème. Voilà pour cet agenda du mois de juin. On va faire un petit récap. Dimanche 7 juin. Des chansons plein la tête, salle des fêtes de Decize, à partir de 17h. Attention, Benoît l'a dit tout à l'heure, il ne reste pas beaucoup de places. Si vous voulez prendre des places, eh bien, vous contactez la mairie, vous allez sur le site internet de la ville. On a le lancement officiel de la saison culturelle vendredi 19 juin à 18h30 à la pointe des Halles de Decize, suivi d'un spectacle intitulé Le fleuve ambulant. Ensuite, bien sûr, un programme chargé pour la fête de la musique, hein, le dimanche 21 juin. On retrouvera aussi donc les régates le 27, samedi 27 et dimanche 28 juin à la pointe des Halles de Decize. Et donc lundi 29 juin, les auditions de l'école de musique à la salle des fêtes. Voilà, j'ai rien oublié. On a tout passé en revue.
2: On a tout dit,
1: on a été complet. Bien sûr, tout ça, on peut retrouver un Benoît également sur le site de la ville. Hein, vous avez toutes les infos.
0: Sur le site.
1: Le panneau lumineux.
0: www.ville-decize.fr. Le panneau lumineux. Les réseaux sociaux.
1: Voilà.
0: Abonnez-vous à Instagram d'ailleurs.
1: Voilà. Ah, ça faisait longtemps que tu l'avais pas dit.
0: Ouais. J'aime bien Instagram.
1: Voilà. Non, mais bien sûr, vous pouvez retrouver tout ça. Il y a plein de com, hein, qui est fait autour de tous ces événements. Donc n'hésitez pas, puis n'hésitez pas à partager et en parler autour de vous.
0: Et à venir aussi. Surtout.
1: Et à venir, bien entendu.
0: C'est gratuit, tout est ouvert à tous. Enfin, c'est
1: le moment d'en
0: sympa,
1: profiter.
0: Quoi.
1: Ben oui, c'est quand même sympa. Merci à tous les deux. Merci Camille. Merci Benoît.
2: Merci Virginie.
0: Merci Sud Nivernais Radio.
1: Et bien de rien. Et on se retrouve donc le mois prochain pour continuer de parler de la saison culturelle. Au revoir.
2: Au revoir.
0: Au revoir.
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1: Bonsoir à toutes et à tous. L'hommage à Liana dans le Gers. La famille organise une marche blanche demain à 15h pour honorer la mémoire de cette adolescente dont le corps a été identifié hier, 11 jours après sa disparition. En toile de fond, beaucoup de questions et un scandale qui grandit alors que le principal suspect avait déjà fait l'objet de signalements et même de plaintes pour viol sur mineur. Le ministre de la Justice a présenté hier ses excuses à la famille de la victime au nom de la justice. Il a reconnu des défaillances et proposera des sanctions si des manquements sont avérés. Hommage aussi pour Bernadette Chirac, l'ancienne première dame, également élue de Corrèze pendant 36 ans, figure de la Fondation Hôpitaux de France, est décédée hier à 93 ans, annonce ce matin de sa famille. Un registre de condoléances est à disposition à la Maison Élysée, située en face du palais présidentiel, ouvert à tous ceux qui veulent lui rendre hommage. Dans l'actualité internationale, le pape est arrivé ce matin à Madrid. Léon XIV va rester 7 jours en Espagne. Pour sa première intervention aujourd'hui, sa sainteté a passé des messages de réconciliation alors que l'Espagne est en proie à des divisions. 1 million de personnes sont attendues demain pour une messe en plein air dans la capitale espagnole. Retour en France où les forces de l'ordre sont à nouveau mobilisées sur une free party d'ampleur. C'est à Claret dans l'Hérault que près de 2000 personnes et 600 véhicules ont investi un terrain malgré l'interdiction préfectorale. Les accès au site sont verrouillés par les forces de l'ordre, prévient la préfecture qui annonce de multiples contrôles. Le propriétaire du terrain a déposé plainte. Les sports, il n'y a pas eu de suspense en finale du tournoi féminin à Roland-Garros. À 19 ans, la Russe Mira Andreeva, 8e mondiale, a remporté son premier titre en Grand Chelem en dominant la Polonaise Maja Szwalińska en 2-7, 6-3, 6-2 cet après-midi. Une adversaire qui en termine avec un parcours plus qu'honorable, elle qui est la surprise de la quinzaine après avoir gravi tous les échelons depuis les qualifications. Demain, place à la finale des hommes entre l'Italien Flavio Cobolli et l'Allemand Alexander Zverev. Comme dans le tableau féminin, il s'agira forcément d'un vainqueur inédit. Très bonne soirée à notre écoute.
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2: Bonjour, quoi de beau à la télé pour cette soirée du 6 juin sur TF1 Star Academy, le concert événement sur la scène du Zénith de Toulon. Les académiciens de la dernière édition de l'émission offrent un spectacle d'envergure durant lequel ils revisitent les moments forts de leur parcours au château. Sur France 2, qui restera dans la lumière, divertissement présenté par Bruno Guillon. Sur France 3, meurtre en Balagne, téléfilm. Sur France 4, acide, film avec Guillaume Canet. Selma, 15 ans, grandit entre ses deux parents séparés. Des nuages de pluie acide et dévastatrice s'abattent sur la France. Cette famille fracturée va devoir s'unir pour survivre. Sur Sister, The Truman Show, film avec Jim Carrey. Sur France 5, Échappée Belle, magazine sur le thème Émilie-Romagne, le goût de l'Italie. Et puis sur Arte, Sagrada Familia, le rêve achevé de Gaudi, documentaire. À Barcelone, l'imposante basilique de la Sagrada Familia, œuvre hors norme de l'architecte de Gaudi, n'est toujours pas achevée. Très belle soirée à tous.
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0: Bonsoir, bonsoir à tous. Dans votre actu sport en tennis, la victoire de Mira Andriva Roland Garros, le foot et les matchs amicaux avant l'attente attendue CDM. Une belle soirée rugby à suivre ensemble. Mais tout d'abord, les derniers instants forts sur la terre battue de Roland Garros. À 19 ans, c'est la Russe Mira Andriva, 8e mondiale, qui remporte son premier titre du Grand Chelem à Roland. Elle a battu la Polonaise Maja Rolinska, 114e mondiale, en 2-7, 6-3, 6-2. La qualifiée polonaise, joueuse la moins bien classée à atteindre la finale de Roland Garros depuis 1975. De son côté, Mira Andriva devient la troisième plus jeune vainqueur d'un majeur depuis 2000. Et demain, place à la finale des hommes entre l'Italien Flavio Cobolli et Alexander Zverev. Le foot et les matchs amicaux en avant-goût de la Coupe du Monde qui débute la semaine prochaine. La Belgique s'est facilement imposée 5-0 face à la Tunisie aujourd'hui. À suivre ce soir, Portugal-Chili à 19h45 et puis un peu plus tard ce samedi, USA-Allemagne à 20h30, Suisse-Australie à 21h et Angleterre-Nouvelle-Zélande à 22h. Le rugby et clap de fin sur la saison régulière de Top 14 à suivre dès 21h05, le leader de Racing dans la quête à la seconde place qui permettrait de se qualifier directement en demi-finale. L'actuel Dauphin Montpellier joue à Lyon, le Stade Français se rend à La Rochelle. Autre match aussi, Pau qui accueille Montauban et dans la course au top 6 donc le Racing de La Rochelle, mais aussi l'UBB qui sera face à Clermont. 7 rencontres au total au programme. Et à l'étage inférieur, la finale de Pro D2 depuis 18h. Van se rend dans le sud pour affronter Provence Rugby. Le vainqueur sera promu en top 14. Le vaincu, lui, affrontera Perpignan 13e de top 14 la semaine prochaine en barrage. Et puis enfin, les qualifications pour le 6e Grand Prix de Formule 1 de la saison. Et c'est Mercedes qui reste invaincu. Le pilote italien Kimi Antonelli parvient à prendre la pole position à Max Verstappen. Il s'offre sa 4e pole position de la saison. Voilà pour l'essentiel de votre actu sport. Bonne soirée.
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